0: gravité. La mission dans son ensemble s'inscrit dans le cadre des ambitions de la Chine d'envoyer des humains sur la Lune d'ici 2030. En tennis, Belinda Bencic a passé sans encombre le cap du premier tour à Roland-Garros. La Saint-Galloise a battu hier l'Autrichienne Signia Kraus, issue des qualifications en 2-7, 6-2, 6-3. Pour son prochain match sur la terre battue parisienne, la Suissesse défiera l'Américaine Cathy McNally. Hockey sur glace, la Finlande tient le rythme infernal imposé par la Suisse au championnat du monde. La sélection finnoise a décroché hier à Zurich une 6e victoire en 6 matchs, tout comme son rival helvétique. Les Finlandais l'ont emporté 5-2 contre l'Autriche. La Finlande et la Suisse se disputeront la première place du groupe A mardi soir lors du dernier match du tour préliminaire. Encore du beau et du chaud au programme de ce lundi de Pentecôte. Quelques cumulus se sont tout de même attendus en montagne l'après-midi avec un faible risque d'orage isolé dans les Préalpes. En pleine, il fera jusqu'à 30 degrés au meilleur de la journée. Vous écoutez RTS Info, on se retrouve à 3h pour un nouveau point sur l'actualité.
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0: 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Il est 3h.
1: Julien Fraxel.
2: Les États-Unis et l'Iran doivent prendre leur temps pour sceller un accord. C'est du moins ce qu'a affirmé Donald Trump hier sur son réseau Truth Social, après avoir laissé entendre samedi qu'une entente était largement négociée pour mettre fin à la guerre au Moyen-Orient. Le président américain a demandé à ses représentants de ne pas se précipiter. Selon lui, le temps joue en faveur des États-Unis. Un haut responsable américain, cité par le média Axios, a indiqué que la Maison-Blanche pense que l'approbation de l'accord par le pouvoir iranien pourrait prendre plusieurs jours. De son côté, le chef de la diplomatie américaine a affirmé que la question du nucléaire ne peut pas être réglée en 72 heures avec l'Iran. Marco Rubio réagissait au fait que l'accord entre les États-Unis et l'Iran ne comprenne pas forcément la question du nucléaire. Le secrétaire d'État a encore appelé à la réouverture immédiate du détroit d'Ormuz, bloqué par Téhéran. Les missions de la police fédérale pourraient évoluer en fonction du vote sur l'initiative de l'UDC Pas de Suisse à 10 millions. Le travail de coopération internationale de FEDPOL repose largement sur les accords de Schengen, des accords qui seraient menacés en cas d'acceptation du texte. FEDPOL a ouvert les portes de ses centrales à la RTS. Jour et nuit, des agents fédéraux y coordonnent des milliers d'échanges d'informations entre les polices suisses et étrangères. La population suisse se montre prudente face à l'intelligence artificielle. D'après le 7e baromètre numérique de la fondation Risico Dialogue, les Suisses veulent bien de l'innovation et des nouvelles technologies, mais la méfiance a tendance à augmenter. Pour la première fois depuis 2020, le sentiment général à l'égard de la numérisation bascule dans le négatif. En cause, la peur de ne plus pouvoir suivre et un besoin criant de contrôle. Au Sénégal, le président de l'Assemblée nationale, El Malik Ndiaye, a annoncé hier sa démission. Il a indiqué sur les réseaux sociaux que cette décision découle d'un choix personnel guidé avant tout par sa conception des institutions, de la responsabilité publique et de l'intérêt supérieur de la nation. Cette démission ouvre un boulevard pour le remplacer à Ousmane Sonko, chef du parti majoritaire au Parlement et limogé il y a 2 jours de son poste de Premier ministre. En VTT, les Suisses se sont illustrés hier en Coupe du Monde de cross-country à Nové Mesto, en Tchéquie. La Zurichoise Sina Frey s'est classée 3e de l'épreuve féminine. Elle a ainsi décroché son 3e podium de la saison. Chez les hommes, le Tessinois Filippo Colombo a aussi pris la 3e place. Et en cyclisme, la 15e étape du Tour d'Italie a accouché d'une surprise. Le Norvégien Fredrik Dversnes a damé le pion au sprinter à Milan hier. Il s'est imposé en solitaire après avoir fait partie de l'échappée du jour. Au classement général, le Danois Jonas Vingegaard a conservé son maillot rose de leader. Encore du beau et du chaud au programme de ce lundi de Pentecôte. Quelques cumulus sont tout de même attendus en montagne l'après-midi. En plaine, il fera jusqu'à 30 degrés au meilleur de la journée. Vous écoutez RTS Info, prochain point sur l'actualité à 4h.
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0: 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Il est 4h.
1: Julien Fraxel.
2: Donald Trump n'entend finalement pas se précipiter pour conclure un accord avec l'Iran. Des représentants américains et iraniens avaient pourtant laissé entendre ces derniers jours que les négociations pourraient rapidement aboutir pour mettre fin à la guerre au Moyen-Orient. Malgré les déclarations du président des États-Unis, les cours du pétrole chutent ce lundi dans les premiers échanges. Vers 1h en Suisse, le baril de Brent de la mer du Nord lâchait plus de 5%. Il en allait de même pour le baril de West Texas Intermediate. Les crèches romandes ont enregistré 22 signalements d'abus sexuels entre 2020 et 2025. Ce nombre ressort de documents transmis par tous les cantons romands à la RTS. Si certains incidents ont été classés, faute de preuves suffisantes, d'autres ont parfois débouché sur des plaintes pénales. Les autorités cantonales ont refusé de communiquer le nom des crèches concernées. La Californie se montre optimiste quant au risque d'explosion d'une cuve dans la banlieue sud de Los Angeles. L'installation remplie d'environ 26 000 litres de produits chimiques inflammables utilisés pour la fabrication de plastique menace depuis vendredi d'exploser, ce qui a provoqué l'évacuation de quelques 50 000 habitants. Les autorités fédérales ont dépêché une équipe d'experts pour évaluer les conséquences possibles. Selon ces experts, le scénario le plus probable est celui d'un rejet de faible volume, facile à surveiller, neutraliser et contenir. En Turquie, des centaines de policiers anti-émeutes ont pris d'assaut hier le siège du principal parti d'opposition à Ankara. Les agents ont délogé les dirigeants du Parti républicain du peuple, destitués jeudi par une décision de justice. Des partisans de la formation politique bloquaient l'accès au bâtiment. Ils refusaient que le chef du parti, féroce critique du président turc Recep Tayyip Erdogan, ne doive céder son poste. Plus de 100 000 visites ce week-end lors des caves ouvertes vaudoises. L'Office des vins vaudois s'est félicité hier d'une édition 2026 qui a pu compter sur la participation de 270 vignerons et vigneronnes. Selon le directeur de l'Office, les caves ouvertes vaudoises reflètent la diversité, le dynamisme et l'engagement de toute une profession tournée vers l'avenir. En escrime, la Suisse a remporté pour la première fois hier l'épreuve par équipe du Grand Prix de Berne. Lucas Malcotti, Alexis Bayard et Yann Horry ont battu l'Italie 45 à 33 en finale. De leur côté, les cavaliers suisses ont manqué le coche hier dans le prestigieux Grand Prix du concours hippique d'Aix-la-Chapelle en Allemagne. Sur l'une des quatre épreuves qui comptent pour le Grand Chelem, Steve Gerda a obtenu le meilleur résultat dans les rangs helvétiques. Le jurassien qui montait Venard de Cerisy s'est classé cinquième après avoir commis une faute dès la première manche. Encore du beau et du chaud au programme de ce lundi de Pentecôte. Quelques cumulus sont tout de même attendus en montagne l'après-midi avec un faible risque d'orage isolé dans les Préalpes. En pleine, il fera jusqu'à 30 degrés au meilleur de la journée. Vous écoutez RTS Info, on se retrouve à 5h pour un nouveau point sur l'actualité.
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0: 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Il est 5h.
1: Julien Traxel.
2: Stade Lazanouchi n'a pas pu aller au bout de son rêve en Coupe de Suisse. Les footballeurs vaudois pensionnaires de Challenge League se sont inclinés hier en finale devant Saint-Gall. Les Brodeurs l'ont emporté 3-0 à Berne. Ils ont ainsi fait honneur à leur statut de favori, même s'ils ont évolué durant plus d'une mi-temps à 10 contre 11. Ce succès saint-gallois a fait le bonheur du FC Sion, qui prendra part aux qualifications de la Conference League la saison prochaine. Et des dizaines de milliers de personnes ont célébré hier soir ce sacre du FC Saint-Gall, le premier depuis 1969 en Coupe de Suisse. Vêtus de vert et de blanc, les supporters ont accueilli les joueurs aux alentours de 22h sur la place du marché à Saint-Gall. Plusieurs rues ont dû être fermées à la circulation avant que l'accès à la place ne soit interdit en raison d'une foule trop dense. Selon la police municipale, les célébrations se sont déroulées dans le calme. Donald Trump a tempéré hier les espoirs d'un accord imminent entre les États-Unis et l'Iran. Malgré des signes de progrès dans les négociations, aucune entente n'a pu être trouvée pour mettre fin à la guerre au Moyen-Orient. Sur sa plateforme Truth Social, le président américain a écrit « J'ai demandé à mes représentants de ne pas se précipiter pour conclure un accord, car le temps joue en notre faveur ». Il a aussi prévenu que le blocus imposé par les États-Unis aux ports iraniens restait en vigueur. Washington a également condamné hier les déclarations du chef du Hezbollah. Naïm Qassem a appelé à renverser le gouvernement libanais et à abandonner les négociations directes avec Israël. Selon le chef de la diplomatie américaine, Marco Rubio, ses propos visent à replonger le Liban dans le chaos. Le secrétaire d'État a aussi dénoncé ce qu'il a qualifié de campagne délibérée pour déstabiliser le pays. La République démocratique du Congo recense plus de 900 cas suspects d'Ebola. Tedros Adhanom Ghebreyesus, directeur général de l'Organisation mondiale de la santé, a fait part de ce nombre hier soir sur le réseau social X. Le dirigeant a mis en avant des efforts de surveillance renforcés. Quelques 1300 personnes ont assisté ce week-end à la deuxième édition du Prestival à Bienne. Le festival consacré au journalisme roman a proposé durant 2 jours des débats, des ateliers, des expositions, des projections ou encore des rencontres. Les organisateurs tirent un bilan positif. Selon eux, près de la moitié des visiteurs n'étaient pas des professionnels des médias. En natation, Roman Mitiukov a décroché un succès de prestige hier au meeting Mare Nostrum à Monaco. Le Genevois s'est imposé sur le 200 mètres d'eau, sa discipline fétiche. De son côté, le Tessinois Noé Ponti a dû se contenter du deuxième rang, aussi bien sur le 100 mètres papillon que sur le 200 mètres quatre nages. Encore du beau et du chaud au programme de ce lundi de Pentecôte. Quelques cumulus sont tout de même attendus en montagne l'après-midi avec un faible risque d'orage isolé dans les Préalpes. En plaine, il fera jusqu'à 30 degrés au meilleur de la journée.
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3: Quand on dit au siècle dernier, on a l'impression que c'est très très très loin. Bon, oui, ok, c'est presque une trentaine d'années qu'est sortie cette chanson en 1998. Shania Twain, You're Still the One.
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pour bien prendre son envol en ce lundi 25 mai, Calogero, avec Voler de nuit. Une nouveauté suisse maintenant sur RTS Option Musique, qui vient de Genève d'ailleurs, c'est Kei Yoko avec Haru.

une chanson qui paraît légère, comme ça, qui dit c'est une belle journée. En fait, elle parle plutôt de charge mentale et même de choses un peu plus noires. Mylène Farmer, donc en 2001, sur son album les mots qui arrivent, on les doit à Flesh Love, la Suisse, c'est Cetus en duo avec Chez Banoir.

Bon, vous aimez les duos? Oui, là on va faire un doublé de l'année 1984 avec Gilbert Montagné qui sortait l'un des grands tubes de sa carrière. On va s'aimer en 1984, donc la même année. Chris de Burgh, lui, sortait High on Emotion que voici sur Option Musique.

Le Neuchâtelois Bambourg est sur RTS Option Musique ce matin avec Satané Caillou en vous souhaitant une belle journée qui continue avec Michael Jackson, Billie Jane.

tout en douceur et en découverte aussi sur Option Musique. Bonnie et Prince Billy avec Strange Trouble, et c'est évidemment, comme c'est une découverte, sortie cette année. Ça, c'est sorti dans les années 80, Alain Chamfort avec Bambou, chanson écrite par Serge Gainsbourg.

La voix puissante, et il ne l'a pas perdue, de Bruno Pelletier, Le Temps des Cathédrales. Dans le spectacle musical signé Luc Plamondon, Richard Cochante, Notre-Dame de Paris. Une voix puissante aussi qui arrive dans un autre style, d'accord, Thelma Houston, Don't Leave Me This Way.

0: 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Il est 6h.
1: Julien Traxel.
2: Les États-Unis et l'Iran doivent prendre leur temps pour sceller un accord. C'est du moins ce qu'a affirmé Donald Trump hier sur son réseau Truth Social, après avoir laissé entendre samedi qu'une entente était largement négociée pour mettre fin à la guerre au Moyen-Orient. Le président américain a demandé à ses représentants de ne pas se précipiter. Selon lui, le temps joue en faveur des États-Unis. De son côté, le chef de la diplomatie américaine, Marco Rubio, a laissé entendre avec prudence aujourd'hui qu'un accord avec Téhéran est toujours possible dans la journée. Et Marco Rubio a aussi affirmé aujourd'hui qu'Israël aurait toujours le droit de se défendre, et ce quel que soit l'accord entre les États-Unis et l'Iran. Ce discours du secrétaire d'État américain fait écho à celui de Benjamin Netanyahou. Le premier ministre israélien a indiqué hier que Donald Trump avait, lors d'un appel, réitéré le droit d'Israël à combattre au Liban. L'armée israélienne y cible le Hezbollah. Les crèches romandes ont enregistré 22 signalements d'abus sexuels entre 2020 et 2025. Ce nombre ressort de documents transmis par tous les cantons romands à la RTS. Si certains incidents ont été classés, faute de preuves suffisantes, d'autres ont parfois débouché sur des plaintes pénales. Les autorités cantonales ont refusé de communiquer le nom des crèches concernées. La population suisse se montre prudente face à l'intelligence artificielle. D'après le 7e baromètre numérique de la fondation Risico Dialogue, les Suisses veulent bien de l'innovation et des nouvelles technologies, mais la méfiance a tendance à augmenter. Pour la première fois depuis 2020, le sentiment général à l'égard de la numérisation bascule dans le négatif. En cause, la peur de ne plus pouvoir suivre et un besoin criant de contrôle. Aux Philippines, des secouristes continuaient ce matin à fouiller les décombres d'un immeuble en construction qui s'est effondré. L'incident a eu lieu hier dans la ville d'Angeles, à environ 80 km au nord de la capitale Manille. Un hôtel adjacent a aussi été détruit en partie. Selon un nouveau bilan, 3 personnes ont été tuées, alors que 17 disparus sont toujours recherchés. En tennis, Belinda Bencic a passé sans encombre le cap du premier tour à Roland-Garros. La Saint-Galloise a battu hier l'Autrichienne Signia Kraus, issue des qualifications, en 2-7, 6-2, 6-3. Pour son prochain match sur la terre battue parisienne, la Suissesse défiera l'Américaine Cathy McNally. Dans le tableau masculin, Stan Wawrinka entamera son dernier Roland-Garros aujourd'hui aux alentours de 13h. Le Vaudois affrontera le Néerlandais Jesper de Jong. Et en Formule 1, Kimi Antonelli a poursuivi sur sa lancée au Grand Prix du Canada. Le jeune pilote italien a décroché hier une 4e victoire consécutive. Sur le circuit de Montréal, le leader du championnat du monde a devancé le Britannique Lewis Hamilton et le Néerlandais Max Verstappen. Encore du beau et du chaud au programme de ce lundi de Pentecôte. En pleine, il fera jusqu'à 30 degrés au meilleur de la journée.
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4: Et aux environs de 6h30, Philippe Robin nous proposera une nouvelle diffusion d'Options Surprise. Là, ce n'est pas forcément une chanson surprenante. Non, c'est une chanson plutôt douce. C'est Passer ma route de Maxime Le Forestier maintenant.

Nouvelle chanson de Taylor Swift sur RTS Option Musique en ce lundi 25 mai, c'est Elizabeth Taylor. Voici Is It maintenant avec La Vague avant de surfer justement avec un autre groupe des années 60.

Les Beach Boys avec Surfing USA. On va quitter les plages de Californie sur Option Musique pour aller un peu plus dans la montagne valaisanne et écouter Diane Tell, souvent, longtemps, énormément. Oui, elle est québécoise, mais elle habite en Valais depuis un petit moment maintenant.

0: Feu, le duo Diverdon-Marzella avec Suspension, c'était en 2022. Oui, parce que le duo s'est séparé, mais chacune de leur côté, que ce soit Ella ou Célie, eh bien, ou Célia, pardon, elles font de la musique de leur côté. On en aura des nouvelles, d'ailleurs, très prochainement sur RTS Option Musique. Ouais, je peux vous le dire déjà. Cœur de pirate, Femme Like You, et puis ensuite, ce sera Option Surprise.
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0: Reprise de Camaron en 2019, Femme Like You par Cœur de Pirate. Ouais, c'est surprenant. Parlant de ça, comme il est 6h30, vous casiez, voici Philippe Robin. Et puis juste après, bon, pas une chanson surprenante, une chanson joyeuse. Get Lucky, Pharrell Williams, avec l'aide de Daft Punk.
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2: Je vous propose d'aller aujourd'hui dans l'univers d'une artiste américaine très respectée aux États-Unis, très respectée par le public et par les artistes, reconnaissable à sa voix et reconnaissable à sa crinière rousse. Je veux parler de Bonnie Raitt. Bonnie Raitt n'a jamais été une star en Europe, elle l'est aux États-Unis, mais sur le continent européen, elle n'a jamais vraiment exploité, comme beaucoup d'artistes américains d'ailleurs, qui n'ont pas assez travaillé, comme on dit, le marché européen. Bonnie Raitt a un déficit de popularité en Europe, mais pas un déficit d'amour chez les mélomanes, parce que Bonnie Raitt a toujours fait des albums de très très grande qualité, notamment en 1977, où elle reprenait un titre des années 60, du tout début des années 60. Elle l'a modifié, ce titre, c'est pour ça qu'il nous intéresse aujourd'hui dans Option Surprise. Elle l'a tout à fait ralenti, cette chanson des années 60. C'est une mélodie que vous connaissez très très bien. Pourquoi ? Parce qu'en 1974, cette mélodie-là, pas cette version-là, mais cette mélodie-là inondait toutes les radios des pays francophones en Europe après avoir été un grand succès aux États-Unis. Vous allez reconnaître la mélodie. Voici Bonnie Raitt.

Cette chanson date de 1961 et non, cette chanson n'a pas été inventée et créée par Dave. Non, pas du tout. La chanson s'appelle Runaway. Elle a été créée par Del Shannon, un artiste américain, en 1961. Et puis Dave a eu la bonne idée, en 1974, d'en faire Vanina. Voilà pourquoi la mélodie, vous l'avez dans la tête. Vanina, évidemment, était un énorme tube. Ici, c'est une version ralentie par l'artiste américaine Bonnie Raitt, une version ralentie que vous entendez peut-être pour la toute première fois aujourd'hui sur Option Musique.

Le Fribourgeois Blue Boy Express avec Qui me dédommage. Donc c'est suisse et c'est en nouveauté sur RTS, option musique. Pas comme Francis Cabrel, il faudra leur dire, qui est sorti cette chanson en 1986. Si c'est...

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Été suisse par la roman de Yoa, ça s'appelle tout simplement Moi. Voilà. Bon, et maintenant sur Option Musique, je vous propose de rouler dans le deep. Ouais, bon, c'est presque une traduction littérale de la chanson d'Adèle, Rolling in the Deep.

Et c'est ainsi que se termine cette chanson. Bon, il y a quand même le petit joke, hein, voilà, qui fait un petit twist à la fin de ce titre de Laurent Voulzy, sorti en 1979. Après les informations de 7h, c'est Edith Mathey qui vous accompagne pour Encore un matin. Et avant les informations, il y aura une nouveauté, Emma en duo avec Comi pour Vachi Piano et puis Eddie Mitchell, tout de suite, Couleur Mentalo. Elle est...

0: 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Il est 7h.
1: Quentin Frey.
2: La situation du journalisme en Suisse romande ne laisse pas le public indifférent. C'est ce qui ressort de la deuxième édition du Presse Festival qui s'est déroulé ce week-end du côté de Bienne. L'événement a attiré quelques 1300 personnes sur le site de la Gürzelen. 200 intervenants se sont relayés pour proposer aux visiteurs des débats, des ateliers, des projections et des rencontres. Et si de nombreux professionnels y ont participé, la moitié du public ne faisait pas partie du métier. L'objectif est donc atteint pour Jessica Montero, chargé de communication au sein du comité du Presse Festival.
3: Oui, notre but premier, c'était évidemment de réunir les journalistes, étant donné la situation assez précaire dans les rédactions, mais surtout de rétablir une forme de dialogue entre journalistes et public. Et puis là, quand on a fait un sondage un peu à la va-vite sous la grande tente, quand on a vu que la moitié des personnes se levaient la main en disant bon, « on n'est pas journaliste », c'était vraiment un succès pour nous. On a pensé même la programmation dans ce sens-là.
4: Et justement, qu'est-ce que disent les gens? Qu'est-ce qu'ils ont apprécié dans ce festival? Qu'est-ce qu'ils sont venus chercher?
3: Ils ont apprécié déjà la présence du camion klaxon de la RTS, justement, de pouvoir voir comment on fait de la radio en direct, produire de l'information. Qui sont les personnes un peu artisanes au quotidien de la production d'information. Et puis, ils sont venus aussi, je pense, chercher de la vulgarisation parce que plusieurs conférences allaient en ce sens.
2: Et la programmation de cette deuxième édition du Prestival s'articulait autour de thématiques comme le positionnement politique des journalistes, la façon de raconter la guerre dans les médias ou encore le journalisme scientifique et sportif. Le comité espère pouvoir monter une troisième édition en 2027. Et en football, le miracle n'a pas opéré pour le stade Lausanne-Ouchy. Les Vaudois se sont inclinés face à Saint-Gall sur le score de 3-0 en finale de la Coupe de Suisse hier à Berne. Les Lausannois, quatrième de Challenge League, n'ont pas fait le poids face aux vice-champions suisses, même si les Saint-Gallois se sont pourtant retrouvés à 10 joueurs après 40 minutes seulement. Des regrets, mais pas trop quand même pour le joueur du Slow, Bastien Connu.
5: C'est clair que c'est difficile. Une finale, tu veux surtout la gagner. Mais c'est magnifique à voir quand même qu'est-ce qu'on a pu faire pour le Slow, voir tous ces gens qui sont venus de Lausanne, que personne n'aurait cru qu'on aurait pu remplir plus que 1000 places. Ça déjà c'est bien, mais c'est clair, le match, on aurait pu faire beaucoup plus. On n'est pas rentré dans notre jeu, surtout pas la première mi-temps, on a agi trop peureux. Je sais pas pourquoi, c'est dur à expliquer, mais c'est ça qui fait surtout mal. Ici dans le stade, tout le monde pensait que Saint-Gall allait gagner, pour nous c'était un match 50-50, on croyait en nous. Et comme j'ai dit, on n'a pas pu mettre notre identité de jeu sur le terrain et pour ça, c'est clair qu'ils méritent. Et puis nous, ça se voyait qu'on était à une équipe de Challenge League.
2: Des propos recueillis par Patrick Delletro et à l'image de Gauthieron lors de sa finale gagnée face à Davos, les joueurs saint-gallois ont une belle surprise à leur retour en ville tard hier soir, accueillis par des dizaines de milliers de personnes formant une vague verte et blanche. Des supporters qui ont explosé lorsque le capitaine Lukas Gürtler a soulevé le trophée. La dernière et unique autre fois que cela avait eu lieu, c'était en 1969. Il n'y a pas d'urgence à conclure un accord avec l'Iran. Donald Trump temporise ce matin, privilégiant un accord solide plutôt que rapide, alors qu'il avait pourtant annoncé samedi les bases d'un protocole d'entente avec Téhéran. Les États-Unis maintiennent donc leur blocus des ports iraniens. Et près de 7 semaines après l'annonce d'une trêve, des désaccords persistent sur le détroit d'Ormuz, fermé depuis le début du conflit, mais aussi sur le nucléaire iranien. Ils étaient des milliers hier à défiler dans les rues de Madrid, 23 000 selon la préfecture, 100 000 selon les organisateurs, tous venus pour protester contre la crise du logement qui frappe la capitale espagnole. Se loger devient de plus en plus difficile et c'est encore pire pour les jeunes. Il faut savoir qu'à Madrid, non seulement les prix sont élevés, mais les logements ne sont surtout pas assez nombreux. Les manifestants exigent des mesures pour faire diminuer le prix des locations. Reportage de Valérie Demont.
6: Ce n'est pas leur première manifestation et ce ne sera pas la dernière. À l'appel du syndicat des locataires de Madrid, des milliers de Madrilènes sont descendus dans la rue pour exprimer leur colère et exiger des solutions. Avec un slogan limpide, le logement nous coûte la vie, baissons les prix. Antonio estime que cette crise va bien au-delà du logement.
7: Il y a 5 ou 6 ans, le système nous permettait de vivre en location. Mais maintenant, même avec un salaire, et même un bon salaire, ça devient difficile. Donc, avoir un emploi ne permet plus d'accéder à un logement et d'avoir une qualité de vie digne. L'emploi ne permet plus l'inclusion sociale. Donc c'est une crise de rupture totale du pacte social. Ce n'est pas une crise du logement, mais une crise sociale.
6: D'autres manifestations vont suivre dans toutes les villes du pays jusqu'à la fin du mois de juin.
2: Un reportage de notre correspondante à Madrid, Valérie Demont. Et c'est un vrai duel gauche-droite qui se joue en Colombie à une semaine des présidentielles. Le champion de la gauche, Ivan Cepeda, le philosophe, lui, mise sur une amélioration des programmes sociaux, alors que son adversaire de l'extrême droite, l'avocat millionnaire Abelardo de la Espierella, a fait de la répression des groupes armés son cheval de bataille. La Colombie, qui traverse sa plus grave période d'insécurité depuis une décennie et des conflits avec les guérillas, les narcotrafiquants et les paramilitaires, la campagne pour succéder à Gustavo Petro s'achève ce matin. Et cette scène surréaliste hier lors de la 15e étape du Giro d'Italia, Enrico Zanoncello a été exclu du tour après avoir donné un coup de tête à un autre coureur lors de l'arrivée au sprint à Milan, entraînant la chute du Britannique Robert Donaldson. L'Italien de l'équipe Bardiano écope également de 500 francs d'amende. Pas la peine cette semaine de rester rivé sur vos applications météo. Il va faire beau et très chaud pour la saison, entre 30 et 32 degrés aujourd'hui, et même de possibles orages dans les préalpes aux heures les plus chaudes de la journée. Le 0 degré à environ 4000 mètres d'altitude.
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11: On vit le 25 mai 2026, le 145e jour de l'année, plus que 220 avant 2027. C'est le 6e jour du mois de Prairial et le jour de la mélisse dans la tradition républicaine. Mélisse, la plante médicinale la préférée des abeilles, celle qui va si bien dans les tisanes et pas du tout la mélisse, celle qui fait décoller les mavions.
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Un peu d'utopie, ça nous fait bien hein, de si bon matin. 7h11, Les Nouveaux Soleils, c'est le nouveau titre de Indochine. Dernier single sur leur 14e album, Babel, Babel. Aujourd'hui, cette semaine qui commence par un jour férié, Pentecôte, on a décidé de se préparer à la saison des festivals de musique en vous demandant vos souvenirs de concerts. Oui, ce moment où vous avez été renversé par un artiste sur scène, où la musique vous a fait monter les poils au garde à vous, ces instants où vous avez pleuré, où les émotions vous ont cueilli, ou alors peut-être des anecdotes que vous avez notamment sur l'organisation du concert. Est-ce que vous êtes de ces gens qui dorment sous tente devant la salle de concert afin d'être au tout premier rang, par exemple. Bref, les souvenirs de concert, c'est au 076 401 22 77 qu'on les partage. Et puis évidemment, en fin d'heure, on écoutera un auditeur nous raconter son concert préféré. Et ce matin, je crois qu'on va écouter pas mal de Fugees et ça fait plaisir. Du côté de Philippe Robin qui débarque même les jours fériés, c'est dire à 7h40, ce sera des petites histoires de grandes chansons avec aujourd'hui un certain Daniel Balavoine, si je ne m'abuse et si j'arrive bien à lire ce qui est noté sur ce papier. Je crois que c'est bien ça, Daniel Balavoine. Et puis bien sûr la météo et puis dans quelques minutes... Toujours prêt, n'est-ce pas, Kaléa, à votre service. C'est un message codé, je n'ai pas compris, c'est pas grave.

0: Duel au soleil, c'est Étienne Dao à 7h16.
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0: 100 ans de scoutisme à Morges. Ils posent avec un grand sourire dans le journal de Morges avec leur badge sur la chemise et leur foulard vert et noir enroulé sur leurs épaules. Eux, ce sont Wapiti Diaphane, Coca Déterminé et Souricate Concerné, les totems donnés à Jean-Philippe Robati, Vincent Ellenrieder et Aurore Pied-Pierre qui posent pour illustrer l'article qui annonce les festivités du grand anniversaire de la TDGL, la Tribu du Grand Lac, le nom donc de cette organisation scout. Depuis 1926, des milliers de scouts ont fait de la Tribu ce qu'elle est aujourd'hui, dit Vincent Ellenrieder, responsable du groupe et étudiant de 25 ans. La TDGL, c'est une association laïque et surtout une école de vie qui permet de partager des moments de citoyenneté et d'amitié forts tout en aidant à devenir adulte. C'est le sentiment de Jean-Philippe Robati, 53 ans, qui était membre de la Tribu dans les années 90. En tout, c'est 130 membres qui font vivre l'association, qui lance plein de festivités cette année pour célébrer le centenaire. Ce week-end, les scouts se sont lancés le défi de faire le tour du Léman à pied, en binôme ou en trinôme. Départ samedi matin, 4h30 à Évian. Et on n'a pas de nouvelles aujourd'hui. D'où ils en sont? C'est quand même 155 km sous un sacré soleil. On espère que tout le monde va bien, mais bon, ils sont scouts, donc logiquement, ils sont prêts à tout. Les scouts, en plus de défis dans la nature, c'est aussi un vivre ensemble, comme souligne Mathilde Widmer, 16 ans, qui dit que c'est les scouts qui lui ont appris à vivre, même avec les gens qu'elle aime un peu moins. Puisque quand on part deux semaines en camp, il y a plutôt intérêt à bien s'entendre. Ça, c'est vrai. À noter que pour célébrer les 100 ans de la Tribu, un camp en ville ouvert à toutes et tous a lieu du 13 au 16 août au parc de Vertoux. Plein d'activités de scouts au cœur de la ville de Morges, sans oublier une chasse au trésor public de mi-août à mi-novembre. Définitivement, toujours prêt. 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

un duo Ben Mazué et Pomme, J'attends, avec un clip fabriqué avec des SMS qu'ils s'envoyaient à l'époque de la sortie de cette chanson. Ben Mazué et Pomme qui avaient déjà collaboré avant d'avoir enregistré ce duo, puisque Ben Mazué a écrit des chansons pour Pomme sur son tout premier album qu'elle n'avait pas composé elle-même, ce qui est aujourd'hui complètement la patte de Claire Pommé. Tout Athéna maintenant, ancienne artiste du projet Radar de la RTS. Voici son dernier titre en date, Shut the Door.

Il n'y a pas d'échappée possible, ferme la porte, c'est la chanson traduite en français de l'anglais, donc Shut the Door de Tu Athéna qui nous vient de Lucerne. Lucerne où il va faire certainement très chaud aujourd'hui, oui, puisque du côté de la météo. Deux mots à retenir, soleil et chaleur. C'est le combo de la semaine, 30 degrés maximum en pleine, avec la formation possible d'orages isolés dans les Préalpes au moment les plus chauds de la journée. Ça devrait être le cas jusqu'à vendredi, avec un pic des températures ce jeudi à plus 32. Et à Glérès ce matin, on se réveille sous le soleil et la chaleur, 18 degrés ce matin, 30 cet après-midi. Finalement, c'est un temps idéal pour faire un road trip. Mais faites attention sur la route. Et surtout, évitez les insolations, même si vous êtes avec Brice.

Sacré moteur, c'était Brigitte Bardot et son Harley Davidson avant Jeremy Kissling qui n'est pas très habile, c'est ce qu'il dit dans cette chanson.

Jérémy Kissling, qu'on retrouve sur la scène du festival du Bourdon à Dombresson dans le canton de Neuchâtel le 6 juin prochain. Un festival de voix, puisqu'on pourra en entendre plein et surtout voir des chorales chanter, mais également Jérémy Kissling trois fois sur plein de scènes différentes. Un festival qui est complètement gratuit et qui accueille 40 groupes sur 4 scènes. Enfin voilà, c'est un festival complètement dingue. Peut-être un futur souvenir qui entrerait dans notre thématique de la semaine, puisque cette semaine on se demande quels sont vos souvenirs de concert. Voilà, qu'est-ce que vous êtes allé voir un concert, vous vous attendiez à rien, finalement vous avez pleuré toutes les larmes de votre corps. Ça peut arriver. Ou alors vous étiez ultra déçu parce que en fait l'artiste que vous veniez voir, eh ben il était pas bien, il était malade, il avait l'air d'être un goujat. Enfin bref, enfin ce genre, ça peut aussi arriver. Hein. Des souvenirs de concert, si vous en avez, vous nous les envoyez au 076 401 22 77. Vous pouvez nous les envoyer soit via WhatsApp, soit via le SMS du Natel de RTS Option Musique. Même si il semblerait qu'on n'a pas le droit de dire Natel parce que à la base c'est une marque. Alors mes excuses, c'est le numéro du téléphone portable de RTS Option Musique.

0: Porte le soleil avec toi. En gros, c'est les Monkees sur RTS Option Music. Enfin, le soleil, non. L'été. You bring the summer. Des Monkees, c'était en 1966. 60 ans plus tard, l'été a un petit mois d'avance. Il est 7h40. Lui est toujours à l'heure.
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0: Philippe Robin, bonjour. C'est le futur tube de l'été.
2: Elle est partie là. Bonjour.
0: Bonjour. Oui. Ah,
2: je sens que vous êtes en forme. Vous êtes à l'antenne depuis 7 heures. Là, ça,
0: hein, là c'est ça bon. Se sent, ouais. J'ai eu ma dose de caféine ce matin.
2: C'est la première heure. Après, ça va se calmer.
0: Non, arrêtez. Ça ne se calme jamais, évidemment. Ça se calme à peu près vers 10h30. Mais
2: oui,
0: bref.
2: C'est ça.
0: Ce matin, Philippe, vous êtes là comme chaque matin pour nous raconter des grandes histoires, des petites chansons ou des petites histoires de grandes chansons. Là, c'est plutôt la deuxième catégorie.
2: Oui, mais c'est une grande chanson en fait. Hein, ça. Mon fils. Ma bataille, Daniel Balavoine, en 1980. Balavoine était déjà connu depuis quelques temps. Il avait fait un premier succès qui s'appelait Le Chanteur. Mais là, vraiment, il...
0: Starmania.
2: Ah, et puis Starmania, bien sûr. Mais là, il se lançait quand même dans quelque chose de très très fort. Hein. De puissance socialement, il allait parler à beaucoup de gens. Là, mon fils, ma bataille. C'est la bataille d'un père, en fait, hein, pour avoir...
0: Au tribunal.
2: Au tribunal, bien sûr, pour avoir la garde de son fils. Alors, d'où vient cette histoire-là? Ben, il y a plusieurs choses qui se mélangent. D'abord, les parents de Daniel Balavoine ont divorcé. Ensuite, il y a un guitariste qui travaille avec lui, qui s'appelle Colin Swinburne, qui était en instance de divorce à ce moment-là, et qui avait précisément le problème dont Balavoine va parler dans cette chanson-là. Et puis, il y avait un livre qui était sorti, un livre qui s'appelle « Le droit du père » de Avery Corman, un livre qui est sorti aux États-Unis et qui a donné lieu à un film intitulé Kramer contre Kramer.
0: Ah, oui.
2: Et ça, c'était au début de l'année 80. Et donc, Kramer contre Kramer, il y avait Dustin Hoffman et il y avait Meryl Streep. Ça, c'est un film qui a vraiment marqué son époque, qui a reçu des Oscars, beaucoup de récompenses. Et Balavoine, avec tout ça, avec ses parents, avec son guitariste et avec ce film, s'est dit va falloir que j'en parle. Voilà. Il va falloir que je fasse une chanson forte là-dessus. Et il a écrit cette chanson incroyable qui s'appelle « Mon fils, ma bataille ». La question qui se posait, c'est est-ce que ça va toucher quelqu'un? Est-ce que ça va intéresser quelqu'un? On ne sait jamais. Eh bien, 500 000 exemplaires de ce 45 tours vendus. Et je crois qu'aujourd'hui, on le diffuse toujours parce que le sujet, finalement, est intemporel. On ne peut pas dire que c'est un sujet des années 80. C'est un sujet intemporel et on va l'écouter encore une fois aujourd'hui.

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1: J'avais écrit une chanson, un vrai tube, un truc en or, avec des paroles en béton, une musique, le genre Milord. C'était pas vraiment mon style, je me suis dit, je vais la placer. Ça devrait pas être difficile, y a de la demande dans ce métier. Yeah, yeah. J'ai rencontré Capdevielle au bar de l'Apocalypse. Je lui ai dit, écoute ma vieille, ça s'appelle le Cataclypse. Ça raconte l'histoire d'un ange qui est marchand de certitude et qui poignarde dans ce ciel étrange le fantôme des solitudes. Il est pote avec Mary, la vestiaire du crépuscule, où tous les gardiens de la nuit viennent jouer les funambules. Voilà ma chanson, mon pote, si t'en veux pas,

béton avec une musique d'enfer. Mais elle correspondait pas trop à mon image, mon créneau. Un peu comme si Dalida chantait Biba Peloula. La la la, j'ai rencontré la vie.

pote, mais un conseil, oublie la la la la. Lors j'ai rencontré Cabrel, assis au bord de l'autoroute. Je dis ma chanson s'appelle Sur le chemin de la route. Et c'est l'histoire d'une nonne, amoureuse d'un caillou, d'un sac.

raconte histoire d'un mec amoureux de sa mobilette, mais leur amour est impossible. Elle aime une clé à molette qui est une jalousie terrible, horrible. À la fin, le mec y meurt en mangeant une canette de bière. La mobilette se suicide en se faisant couler une bière. 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Et c'est sur cette fin pas drôle que se termine ma

0: Ma chanson leur a pas plu, n'en parlons plus, c'était Renaud à 7h50, tout pile. Je pense qu'on n'a jamais été aussi à l'heure qu'un jour férié.
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0: Et cette semaine, la question qu'on se pose toutes et tous, c'est, enfin surtout à RTS option musique, soyons honnêtes, c'est quels sont vos souvenirs de concerts les plus marquants? Quels sont ces instants où vous avez pleuré d'émotion, où la musique vous a emporté, où la foule était même plus impressionnante que le concert sur scène? Ces effets pyrotechniques qui vous ont vraiment foutu les poils, vous ont donné l'impression d'être en pleine fête nationale, ou alors cette personne toute seule avec sa guitare qui vous a bouleversé comme jamais? C'est la question que pose Cassien Bray à chaque auditeur qu'il rencontre avec son micro. Et ce matin, cet auditeur nous parle d'un groupe qui vient d'un peu partout.
2: Alors, moi, mon concert le plus marquant, c'était un concert des Fugees, il y a 20 ans en arrière, à l'Arena de Genève.
3: Qu'est-ce qu'il avait de marquant ?
2: C'était juste un groupe que j'adorais sous le moment. Moi, j'aime toujours, disons. Puis de voir les artistes en vrai, une fois dans ma vie, c'était quelque chose de fou. Puis je me rappelle qu'il y avait Wycliffe qui était passé dans la foule, puis il était passé pas très loin de moi.
3: Vous aviez tendu le bras pour le toucher ?
2: Non, quand même pas. C'était la pudeur, quoi.
3: Les Fugees, c'est quand même collector, parce que maintenant, ils sont plus ensemble.
2: Oui, bien sûr, ouais, c'est sûr. Mais après, ils ont fait des carrières solo, mais ça, après, j'ai pas suivi, disons. Mais le groupe en lui-même, c'est vrai que c'était collector, comme vous le dites. Quand on a l'artiste sur scène, il y a une forme d'irréalité, je dirais, où il y a quelque chose, je sais pas comment l'exprimer, mais quand il passe dans la foule, on se rend compte que c'est finalement quelqu'un comme nous, mais il est juste incroyable, d'un point de vue musical.
3: Pour vous remémorer ce concert, pour se remettre dans l'ambiance de ce concert, quelle chanson des Fugees on pourrait diffuser, et dans une version live si on la trouve ?
2: Il y a Oulala, mais le remix. Je sais plus, c'est la piste 14 de l'album, je sais plus.
3: Ah, c'est très précis quand même.
2: Ouais, c'est une musique que j'aime beaucoup sur l'album.
3: Et le remix, vous le préférez à la version originale ?
2: Non, j'aime les deux, mais je trouve que le remix, il a une petite touche sympathique.

0: Les Fugees comme Refugees, les réfugiés. Fugee, là, le titre qui exprime le mieux un des meilleurs souvenirs de notre auditeur qui a croisé Cassien Bray et qui lui a raconté son concert préféré. C'est la thématique de la semaine sur RTS Option Musique. Et vous? Alors vous, hein, quelles sont ces images qui vous restent en tête concernant un artiste, un concert, un spectacle, une surprise qui vous a vraiment bouleversé? Les concerts sont des moments qu'on vit tous et toutes ensemble et qui peuvent nous marquer complètement à vie. 076 401 22 77 pour nous répondre, ou alors on peut faire aussi simplement 076 401 22 77, soit via WhatsApp, soit via SMS, ça marche aussi, voilà. Ah, c'est lundi de Pentecôte, on a un peu ralenti, hein. Ça ira mieux, ça va s'améliorer, promis.
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1: Il est 8h, Quentin Frais.
2: Il n'y a pas d'urgence à conclure un accord avec l'Iran. Donald Trump temporise ce matin et privilégie un accord solide plutôt que rapide. Tout le week-end, les déclarations sur les négociations entre les États-Unis et l'Iran se sont enchaînées, parfois optimistes, mais parfois très prudentes aussi sur le temps que cela pourrait encore nécessiter. Le texte prévoirait la prolongation du cessez-le-feu et la réouverture progressive du détroit d'Ormuz. En échange, eh bien, la levée du blocus américain sur les ports iraniens, de quoi permettre à l'Iran de vendre à nouveau son pétrole. Un coup oui, un coup non. Il faut donc se montrer prudent sur une possible percée des négociations pour Clément Terme. Il est chercheur associé à l'Institut international d'études iraniennes.
3: Qu'il s'agit pour l'instant d'une discussion sur un accord cadre, une feuille de route qui prévoirait pendant 30 jours la réouverture du détroit d'Ormuz au trafic international et la fin du blocus pétrolier américain contre l'Iran, c'est-à-dire que l'Iran pourrait réexporter son pétrole, et une période de 60 jours pour négocier sur la question nucléaire. Mais il y a des oppositions fortes des deux côtés, c'est-à-dire qu'il y a le Congrès américain, les républicains interventionnistes qui s'y opposent, Israël aussi. Et côté iranien, il y a les factions dures qui sont autour du guide suprême et qui essayent d'imposer, par exemple, des réparations, un arrêt de la guerre sur tous les fronts, qui inclut le front israélo-libanais également. Donc, des deux côtés, il y a des demandes maximalistes qui font que l'issue de ce processus de négociation est incertain. Et ensuite, la mise en œuvre du mémorandum d'entente conditionne l'absence d'escalade militaire dans les prochaines semaines.
2: Et malgré l'incertitude qui plane autour d'un éventuel accord, les marchés reprennent des couleurs. Le prix du baril de Brent est redescendu à un peu plus de 99 dollars le baril, alors que le WTI américain a chuté à un peu plus de 92 dollars. Et deux personnes ont été tuées aujourd'hui dans des frappes ukrainiennes dans les régions russes de Belgorod et de Bryansk. Ces attaques ukrainiennes sont des représailles aux bombardements russes. Récemment, au moins 4 personnes ont été tuées et plus de 100 blessés en Ukraine lors d'intenses bombardements de la part de Moscou, qui ont notamment visé la capitale, Kiev. La Russie, qui a utilisé son missile balistique à capacité nucléaire Oreshnik lors de ces bombardements. Les négociations de paix sont au point mort depuis le début de la guerre au Moyen-Orient. Les Suisses veulent bien de l'innovation et des nouvelles technologies, mais la méfiance grandit vis-à-vis du numérique. C'est le principal enseignement du 7e baromètre numérique de la Fondation Risico Dialogue. Pour la première fois depuis 2020, le sentiment général à l'égard de la numérisation bascule dans le négatif. En cause, la peur de ne plus suivre et un besoin criant de contrôle. En gros, Miguel Hernandez, les Suisses veulent bien du digital, mais à leurs conditions.
4: Et la première de ces conditions, c'est une étiquette Made in Switzerland. Pour plus de 80% des sondés, un service numérique helvétique est un gage de confiance. En comparaison, un label européen ne rassure qu'une personne sur deux. Cette exigence de proximité illustre une nouvelle frilosité. 41% de la population juge désormais l'influence du numérique comme négative, contre seulement un tiers qui la voit positivement. Le sentiment d'être dépassé par la technologie gagne du terrain. Alors, pour gérer les applications sensibles comme l'EID ou le dossier électronique du patient, la population fait nettement plus confiance à l'État qu'aux entreprises privées. Même l'intelligence artificielle, pourtant vue comme une opportunité, laisse sceptique. Seul un Suisse sur quatre pense qu'elle créera vraiment de nouveaux emplois. Le message est clair, oui à l'innovation, mais pas à n'importe quel prix.
2: Les crèches romandes dans la tourmente. 22 signalements d'abus sexuels enregistrés entre 2020 et 2025. Ce nombre ressort de documents transmis par tous les cantons romands à la RTS. Si certains incidents ont été classés, faute de preuves suffisantes, d'autres ont parfois débouché sur des plaintes pénales. Mais les autorités cantonales ont refusé de communiquer le nom des crèches concernées. Aux Philippines, des secouristes poursuivent ce matin les fouilles des décombres d'un immeuble en construction qui s'est effondré. L'incident a eu lieu hier dans la ville d'Angeles, à environ 80 km au nord de la capitale, Manille. Un hôtel adjacent a aussi été partiellement détruit. Selon un nouveau bilan, 4 personnes ont été tuées alors que 17 sont toujours portées disparues. Et puis c'est un vrai duel gauche-droite qui se joue en Colombie à une semaine des présidentielles. D'un côté, le champion de la gauche, Ivan Cepeda, le philosophe, lui qui mise sur une amélioration des programmes sociétaux, alors que son adversaire de l'extrême droite, l'avocat millionnaire Abelardo de la Espriella, a fait de la répression des groupes armés son cheval de bataille. La Colombie qui traverse sa plus grave période d'insécurité depuis une décennie et des conflits avec les guérillas, les narcotrafiquants et les paramilitaires. La campagne Digne pour succéder à Gustavo Petro doit s'achever ce matin. En football, pas de surprise hier au final, en finale de la Coupe de Suisse. C'est bien le favori qui l'emporte. Saint-Gall, vice-champion suisse, a battu le Stade Lausanne-Uchi, quatrième de Challenge League. 3-0 dans une finale presque à sens unique, Patrick Delletro.
5: La logique a été respectée hier au Wankdorf, tant la différence de ligue était visible entre les deux clubs. Différence tout d'abord au niveau des supporters. Ceux de Saint-Gall sont arrivés au stade après un incroyable défilé en ville de Berne, avant de remplir le Wankdorf aux trois quarts. Impossible pour ceux de Stade Lausanne d'exister. Différence ensuite sur le terrain. Le but de la huitième minute a montré qu'il ne fallait commettre aucune erreur pour espérer rivaliser avec le vice-champion suisse. Même réduit à 10 pendant toute la deuxième mi-temps, suite à l'expulsion de leur gardien, les Saint-Gallois ont dominé, ne semblant jamais mis en danger. Mais Stade Lausanne-Uchi n'a rien à regretter de son parcours en Coupe de Suisse, si ce n'est peut-être d'avoir été un peu dépassé par l'enjeu en finale. Saint-Gall remporte la deuxième Coupe Suisse de son histoire et par ricochet fait des heureux en Valais, cette victoire libérant une place en Coupe d'Europe pour le FC Sion engagé au deuxième tour qualificatif de la Conference League.
2: Et en tennis, dernier round à Roland-Garros pour Stan Wawrinka aujourd'hui. Le Vaudois affrontera le Néerlandais Jesper de Jong vers 13h. Il va faire beau et très chaud pour la saison ce lundi et toute cette semaine, entre 30 et 32 degrés aujourd'hui et même de possibles orages dans les Préalpes aux heures les plus chaudes de la journée.
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8: On a l'image du film Titanic, quand Jack et Rose font la fête en troisième classe sur la piste de danse, qui se tiennent les mains et tournent de plus en plus vite, de plus en plus vite, de plus en plus vite. La force centrifuge qui fait tourner la tête, on danse comme si personne ne nous regardait, on redevient des enfants et on ne s'arrête que quand on rigole vraiment trop fort et que ça nous empêche d'avancer. Ce que nous fait penser cette chanson.
9: C'était un

Il changeait la vie, Jean-Jacques Goldman, et ces personnes qui font tout et qu'on remarque parfois moins. 8h10. Aujourd'hui, on va s'intéresser aux nanars. Ben oui, c'est lundi, et même si c'est Pentecôte, Cassien Bray, lui, ne s'arrête jamais avec toujours ses chansons qui... En tout cas, on le mérite d'exister. On se demande si vraiment il faudrait parfois, hein, puisque ça casse souvent les oreilles, mais c'est la mission qu'on a donnée à Cassien, et donc il nous dépasse à chaque semaine. Hein. On se retrouve avec des titres qu'on ne pensait même pas imaginables. À 8h30, on joue, et ce matin, on joue pour une cafetière italienne avec une capacité de 6 tasses à espresso. Attention, chers auditeurs, chères auditrices, le premier à être réveillé à 8h30, le plus réveillé, puisqu'il faudra quand même répondre à juste à une question, eh bien aura droit à sa cafetière italienne offerte par RTS Option Musique. Et puis à 8h15, comme d'habitude, la cité de la pop de Marie Crevoisier. Et là, Enzo. Un peu de douceur. Pendant que le café monte dans la cafetière, justement. Juste quelqu'un de bien.

0: Oh, juste quelqu'un de bien, quelqu'un de très bien, c'est Marie Crevoisier. Voici sa cité de la pop. Oui, ça pop.
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3: Le 25 mai 1895, Oscar Wilde est condamné à 2 ans de prison.
4: Il a été emprisonné, puis exécuté, accusé à tort de trahison. Niez-vous cela aussi?
3: Oh là, on nie totalement. Et puis, Oscar Wilde n'a pas été exécuté. Il est envoyé en prison pour grossière indécence en vertu d'une loi datant de 1885, interdisant l'homosexualité. Et oui, durant l'Angleterre victorienne, être homosexuel signifiait tomber en prison. C'est pas du joli, mais c'est la réalité.
5: Rien compris, moi.
3: Ce qu'il faut saisir, c'est qu'à cette époque, aimer la personne qu'on avait envie d'aimer pouvait nous coller pour 2 ans aux travaux forcés. L'amour interdit en question est celui qui lie Oscar Wilde à Lord Alfred Douglas. Le paternel de Lord Alfred ne goûte pas de cette relation, alors il demande à Wilde de s'effacer.
6: Pars, pars très loin et ne reviens jamais.
3: Oscar Wilde ne part pas et il intente même un procès pour diffamation au marquis de Queensberry, le père, parce que celui-ci crie dans le tout Londres l'orientation sexuelle de Wilde, qui est déjà alors un écrivain reconnu. Mauvaise idée, le marquis se retourne contre Wilde.
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8: Car pour ce genre de questions, rien ne remplace la rigueur.
3: Le procès débute en avril 1895. Les joutes verbales opposant Oscar Wilde à l'avocat de Queensberry sont restées dans l'histoire. Du charme, de l'humour, de la bonne répartie. Et puis Oscar Wilde finit par se faire coincer. Il en dit trop, sous couvert d'humour. Ses amis le prient de s'exiler, mais non, il reste pour affronter la sentence.
9: Comment, par Jupiter et ses roubignoles, êtes-vous sorti de votre cellule?
3: Il n'est pas sorti, il est entré en prison. Le 25 mai 1895, l'écrivain à qui l'on doit le portrait de Dorian Gray, le fantôme de Canterville ou encore l'importance d'être constant est condamné à 2 ans de travaux forcés. Sa femme et ses enfants s'exilent en Suisse. Lord Alfred, lui, s'en va également pour la France, puis l'Italie.
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3: Ah, on ne sait pas s'il a chanté des chansons d'amour, on n'a pas plus d'informations. Ce que l'on sait en revanche, c'est qu'Oscar Wilde sort de prison en 1897. Il retrouve son amant avec qui il s'en va à Naples. Financièrement, rien ne va plus et pourtant Oscar Wilde continue de brûler son budget puisqu'il se rend ensuite à Paris pour la fête et la vie nocturne. Il s'enfonce dans la déchéance et meurt certainement d'une méningite. Le 30 novembre 1900, à l'âge de 46 ans. Reste en héritage sa rébellion queer et son dandysme. Wilde, un maître de l'ironie que seule la mort a pu faire taire.
11: Non, alors là, je vous arrête, il est hors de question que je parle de moi. Je préfère encore me taire.
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J'ai l'impression qu'il y a un peu une énergie, comme si on était dans une comédie musicale des années 50-60 où on déclare sa flamme à l'être aimé. Et pourtant, c'est tout neuf. C'est sorti en 2026. C'est Aaron, A-R-O-N, avec un point d'exclamation à la fin, qui chante Wonderful Thing. C'est une chose merveilleuse que de tomber amoureux de toi. Et c'est encore plus beau en anglais puisqu'on dit tomber amoureux avec toi. Comme ça, on est moins tout seul. Même si des fois, ça arrive d'être à sens unique. Bref, voici William Scheller qui est fier et fou de vous. Et après, on joue.

0: Pierre est fou de vous, c'est William Scheller à 8h25.
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0: Et aujourd'hui, on vous offre la possibilité, chers auditeurs, chères auditrices, dans le jeu de ce matin, d'ensuite vous retrouver dans la chanson de Pierre Dudan.
3: On prend le café au lait, au lit, avec des gâteaux et des croissants chauds.
0: Puisqu'on vous offre une cafetière italienne aussi appelée la moca ou la macchinetta. Je sais pas où on met l'accent. En gros, histoire de mettre de l'eau à l'intérieur d'un réservoir, du café au-dessus, et grâce à la chaleur et la pressurisation, tout remonte pour faire peut-être le meilleur

sens, faut essayer de retrouver dans c'est quoi l'original, ça peut être quelqu'un qui chante sous la douche. Bref, c'est Fairuz Kairi qui s'amuse à faire des jeux. Et comment faire pour participer? Eh ben nous appeler 0840 5 4 3 2 1 0. 0840 5 4 3 2 1 0 pour participer au jeu ce matin et peut-être remporter une cafetière italienne. Moi je serais vous, j'hésitais pas. Et puis je me ferai un café là tout de suite là. Ça fera du bien.

0: Girls just want to have fun, Cyndi Lauper à 8h30.
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0: Et ce matin, c'est Patricia qui est à l'autre bout du fil. Bonjour Patricia.
3: Bonjour.
0: Vous habitez à Vevey. Qu'est-ce qui se passe à Vevey en ce moment?
3: Animé.
0: Pardon?
3: Il y a animé.
0: Animé? Qu'est-ce que c'est animé?
3: C'est l'animation en ville de Vevey.
0: D'accord.
3: Au jardin du rivage.
0: Ah, et alors c'est quoi comme genre d'animation?
3: Oh, des démonstrations de taekwondo.
0: Oh!
3: Décorer les vélos. les tricots.
0: Ah, ça va vraiment dans tous les sens alors. C'est le mois de mai,
3: oui,
0: au parc,
3: oui,
0: à Vevey, il se passe tous les jours quelque chose.
3: Oui.
0: C'est votre programme de la journée alors, en ce lundi de Pentecôte,
3: oui,
0: vous
3: y a
0: allez...
3: des concerts à 6h au jardin du rivage.
0: Ah bah ça c'est beau alors, vraiment. Ah bah parlons de concerts, c'est la thématique cette semaine, Patricia.

0: On vous demande quels sont vos souvenirs de concert, est-ce qu'il y a un artiste qui vous a ébloui sur scène, votre concert préféré c'était lequel?
1: Jean-Luc Lahaye et Indochine.
0: Jean-Luc Lahaye et Indochine. Alors vraiment deux styles complètement différents,
1: Oui.
0: Patricia. C'était où que vous les avez vus? Parlons d'Indochine
1: Alors,
0: plutôt.
1: Indochine, c'était à l'Arena.
0: À l'Arena de Genève, ok, et on imagine que ça devait être complètement plein.
1: Oui.
0: Et puis avec une grosse scénographie, avec des flammes qui sont...
1: Bon, ce qui
0: Ouais,
1: est
0: tout ça.
1: bien, c'est qu'on s'est retrouvés avec un groupe de personnes à mobilité réduite qui nous ont pris avec. Et puis on a pu être assis assez bien, puis on voyait tout bien.
0: Tout le bon concert alors grâce aux places réservées pour les PMR, comme on dit. C'est vrai que ça, c'est très
1: Oui,
0: important,
1: exactement.
0: l'accessibilité dans les concerts pour tous et toutes finalement. On va jouer ce matin pour une cafetière italienne, Citas. Attention, Patricia, vous le savez, c'est un jeu tiré au sort. On verra à quelle sauce vous allez être mangé. C'est parti. Il n'y a pas besoin de dire stop ce matin, c'est nous qui le faisons à votre place. Et donc ce matin, ce sera la fausse pub. Voilà. Alors Fayrouz a trouvé une fausse pub créée par des humoristes. Il va falloir retrouver qui sont ces humoristes. D'accord? Est-ce que vous y connaissez un peu en humoriste, Patricia? Est-ce que c'est un peu votre truc? Ok. Alors bon, on va croiser les doigts pour que ce soit dès que vous connaissiez. C'est parti. Écoutez bien.
2: Votre chaton est plein de vie et ça Quiskas l'a compris. C'est pour ça que Quiskas chaton est plein des bonnes choses qui sont bonnes pour votre chaton qui est plein de vie. Ça a l'air dégueulasse comme ça à première vue, mais c'est plein de bonnes choses qu'on peut pas comprendre nous humains. Mais si on leur demandait aux chats, les chats, ils achèteraient Quiskas. Ils se lèveraient sur leurs petites pattes, ils se bougeraient le cul et ils iraient acheter du Quiskas. Au lieu de ça, les chats, ils dépensent leur pognon au baby-foot, ils passent leur temps à fumer des pétards et à grimper au plafond. Les chats, c'est vraiment des branleurs. C'était un communiqué du CCC, le Comité contre les chats.
0: Et ben voilà qui est charmante. Alors, Patricia, est-ce que vous avez déjà entendu ça?
1: Non.
0: Non, jamais de votre vie? Ok.
1: Non.
0: On va peut-être essayer de vous aider, vous donner deux, trois indices. Si je vous dis que c'est un trio d'humoristes qui a réalisé ça, et leur prénom à ces trois personnes, c'est Chantal, Alain et Dominique.
1: Là-dessous.
0: C'est pas Chantal Latsou, il y en a deux, c'est l'autre. Chantal Lauby, tout à fait, elle a fait partie d'un trio d'acteurs humoristes dans les années 90, 2000. Surtout sur une certaine chaîne cryptée de la télé française. Alors ça, c'est juste aussi. Et ils avaient un trio où ils s'appelaient eux-mêmes, c'est un peu comme s'ils s'insultaient, ils s'appelaient les... Je peux vous donner un
1: Les guignols de
0: synonyme.
1: l'info.
0: Ah, c'est pas les guignols de l'info, mais eux, entre eux, ils s'appelaient plutôt les idiots, les bêtas, mais c'est pas ce mot-là, c'est un autre.
1: Là
0: Oh là là.
1: là. J'ai aucune idée.
0: Oh non, vous donnez votre langue au chat, Patricia?
1: Je crois.
0: Ah, vous croyez bien. C'était les
1: Voilà.
0: nuls.
1: Ah bah ouais.
0: Ah bah voilà, bah c'était les nuls, voilà, qui visiblement n'aiment pas les chats dans cette fameuse fausse pub. Bon, désolée Patricia.
1: Oh, tant pis.
0: Et ben on espère que votre animé se déroulera quand même bien et que vous trouverez d'autres moyens de vous faire du café.
1: Ouais, merci.
0: Belle journée Patricia, à bientôt.
1: Merci, au revoir.
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Oh, elle a tout un doigté magnifique, c'est Santa Popcorn Salé sur son premier album tout en français. Un album où on y retrouve un peu des traces de Véronique Sanson ou de Michel Berger. Bref, grand talent que Santa qui était l'an dernier à Paléo. Parlons de concerts cette semaine, on vous demande quels sont ces artistes, ces souvenirs de concerts qui vous ont absolument marqué. On a Manuela qui nous dit que les plus beaux souvenirs de concerts, c'est depuis qu'elle bénévole dans les différents festivals de la région comme Veneuges, Estival ou encore Mélanthropia à Yverdon où elle aurait dû bénévoler en septembre. Malheureusement, le festival est annulé. Et l'artiste, la découverte, c'était cette personne, ou plutôt ce groupe. Peut-être vous reconnaissez. Des sons.

0: foule qui fuit. La valse du trottoir de Sophie Decoué. Donc, belle découverte qu'elle a faite au Veneuge en bénévolant Manuela. Autre message qui nous parvient de vous, chers auditeurs, chères auditrices, c'est Yasmina. Moi, mon idole, c'est Slimane. J'ai adoré la fin de son concert quand il s'est envolé dans les airs. Heureusement, il était attaché, nous rassure-t-elle Yasmina à Yverdon, donc, qui adore Slimane. On a aussi ce message de Marie-Jo de Giarrance qui est souvent très fidèle à l'émission, donc qui est très fidèle à l'émission et qui nous dit qu'elle a de magnifiques souvenirs du festival de Sion sous les étoiles avec ce concert-là.
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0: Florent Pagny qui revenait après s'être battu contre sa maladie. J'avais peur de ne pas retrouver sa belle voix, mais elle est toujours là et plein d'émotions, était au rendez-vous. C'était le top. C'est donc Marie-Jo qui nous écrit pour nous dire son amour pour Florent Pagny et sa résilience surtout. Et puis on a reçu un message vocal d'Isabelle. Ça met les poils.
2: Bonjour. Je vous téléphone par rapport à votre question, quel a été votre plus beau concert. Alors moi, j'ai eu la chance de voir bien des concerts, dont Jean-Jacques Goldman, Daniel Balavoine, mais un des concerts qui m'a le plus ému, c'est celui de Barbara en 1994 à Montreux. C'était tout simplement un moment hors du temps, un moment de communion. Le public l'a rappelée, elle a eu des rappels, elle est revenue pieds nus, elle avait mis un châle, elle s'est assise et tout le public lui a chanté « Ma plus belle histoire d'amour ». C'était des moments, un moment rare, un moment magique. Voilà, je souhaite à tout le monde, à tous vos auditeurs de vivre des moments comme ça. Je vous souhaite une bonne journée.
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0: Ma plus belle histoire d'amour de Barbara, un des concerts qui a le plus marqué Isabelle, qui nous a envoyé ce si beau message vocal, notamment lors de sa venue le 22 février 1994 à Montreux. C'était quelques jours avant son tout dernier tour de chant. Elle est décédée 3 ans plus tard, Barbara, Isabelle, et son message fantastique. C'est la thématique de la semaine. Quels sont vos concerts qui vous ont, les souvenirs qui vous ont le plus marqué, que vous soyez dans le public ou alors sur scène, hein, c'est possible aussi, que ce soit pour n'importe quel, soit si vous avez fait de la chanson ou alors si vous chantez dans une chorale, enfin voilà. On prend vos anecdotes et on en fait une thématique cette semaine. Vous pouvez nous écrire au 076 400 22 77. Voici maintenant Cassien Bray, jamais à l'abri d'une surprise, même les jours fériés. Il est 9h-9.
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2: À la fin des années 80 et début 90, l'accordéon perd son image musette et est utilisé par des groupes de rock comme Pigalle, les Négresses Vertes ou Mano Negra, et puis plus tard les Ogres de Barbac et Tête Raide. Ce style qui fusionne rock, punk, chansons françaises et musique traditionnelle prend le nom d'alternatif. Et tout cela n'aurait pas été possible sans un certain Gérard Blanchard. Il a remis la boîte à frissons au goût du jour en 1981 sur son premier album Troglo Dancing avec son plus grand tube Rocamadour. En 1987, Gérard Blanchard enfonce le clou et obtient un autre succès, moindre certes, avec « Elle voulait revoir sa Normandie ».

0: Ensuite, la carrière de Gérard Blanchard est plutôt en dents de scie, reconnue par les musiciens, le grand public n'est plus accro à ses albums. Bon, il faut dire que l'artiste est aussi assez critique vis-à-vis du milieu musical et médiatique, à ce qu'il n'aide pas. Pour tenter de relancer sa carrière, en 2002, il signe un album avec les disques Dreyfus, connus et reconnus dans le milieu du jazz. Gérard Blanchard publie le disque La migraine du moineau. Parmi les 11 titres, il y a une nouvelle version de Rocamadour et 3 reprises, Aragon et Castille de Bobby Lapointe, La nuit je mens d'Alain Bachung et une version très personnelle de Cuisas, Cuisas, Cuisas. Oui, vous me voyez venir. Composé par le cubain Osvaldo Fares en 1947, ce boléro, Cuisas, Cuisas, Cuisas, a déjà été traduit en anglais par Doris Day en 1965, Perhaps, Perhaps, Perhaps, et Luis Mariano en 1949, Qui sait, Qui sait, Qui sait. Gérard Blanchard, lui, en fait une adaptation rock et gouailleuse.
1: Ok, ok, ok. 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

0: Okay.
1: Le nanar du jour, c'est Sardine par Gérard Blanchard en 2002, avec le peu de réussite de son album La migraine du moineau. Le chanteur accordéoniste sortira encore deux autres disques en autoproduction, dont un dernier en 2011 consacré à Georges Brassens. Alors pour revoir Gérard Blanchard, il y a les clips et puis aussi son seul rôle au cinéma en 1984 dans Charlot Connection, où il interprète un prêtre ouvrier.
2: Je suis heureux de vous accueillir dans la maison du Seigneur. Nous allons procéder au mariage de mademoiselle Carole Marco et de monsieur.
3: Ouais. Lequel d'entre vous a organisé les horaires de la journée?
4: De toute façon, c'est pas moi.
2: C'est toi qui
4: as
2: fait ça.
4: Non, c'est pas moi.
5: Oh, la belle prise.
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0: Gauthier, Somebody That I Used to Know.
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0: Il est 9h. Quentin Frey.
3: En sport, c'est la dernière ligne droite du mondial de hockey sur glace en Suisse. Les phases de groupe se terminent demain soir avec un Suisse-Finlande à Zurich et un République tchèque-Canada à Fribourg. Alors que le thermomètre va dépasser les 30 degrés cette semaine, maintenir dans les patinoires une glace de qualité au standard d'un championnat du monde est un vrai défi. Antoine Descloux est le superviseur de la qualité de la glace pour ce mondial à Fribourg.
4: Mais on a des contraintes extérieures qui sont énormes actuellement, hein. On a des plus de 30 degrés. Les gens, c'est une grosse masse de chaleur. Le nombre de matchs, la qualité qu'on aimerait pour des championnats du monde. Donc tous ces contraintes mises l'une sur l'autre donnent beaucoup de travail, de soucis, mais des bons soucis. On y arrive, hein. C'est compliqué, très compliqué, mais avec les surfaceurs là, qui sont là sur la glace maintenant, le travail qui est fait ensemble, on va arriver à jeudi soir avec une bonne glace. Avec les conditions qu'on a là, je pense qu'on a 20% de plus d'énergie. C'est sûr que les équipes bossent juste vers 3h du matin. Là. À 3h, le dernier part, à 8h, le premier arrive.
3: Il y en a des propos recueillis par Karine Régidor. Et en football, cette fois-ci, David n'aura pas battu Goliath. Saint-Gall l'a emporté hier sur le stade Lausanne-Uchy en finale de la Coupe de Suisse. 3-0 à l'issue d'une rencontre presque à sens unique. Mais les Vaudois, quatrième de Challenge League, n'ont pas démérité face aux vice-champions de Super League. Plus de 100 000 visites ce week-end lors des caves ouvertes vaudoises. L'Office des vins vaudois s'est félicité hier d'une édition 2026 qui a pu compter sur la participation de 270 vignerons et vigneronnes. Selon le directeur de l'Office, les caves ouvertes vaudoises reflètent la diversité, le dynamisme et l'engagement de toute une profession tournée vers l'avenir. Et c'était la polémique du Festival de Cannes qui s'est achevée ce week-end. La liste noire évoquée par le président du groupe Canal+, Maxime Sada. Une liste noire à l'encontre des signataires de la tribune dénonçant l'emprise de l'extrême droite sur le monde audiovisuel. Canal+, principal investisseur privé du cinéma français dont l'actionnaire majoritaire est le milliardaire Vincent Bolloré, lui-même au cœur des critiques. Une pression donc sur les réalisateurs et les acteurs qui inquiètent l'actrice et scénariste suisse Noémie Schmidt, elle l'a dit hier soir dans Forum.
5: Le fait que Maxime Saada le prenne si mal et fasse cette liste noire, etc., ça prouve que l'inquiétude était quand même fondée. Il y a quand même une élection présidentielle dans un an et il y a quand même le Rassemblement national qui grandit, qui grossit. Donc quand on parle de guerre culturelle, c'est aussi Vincent Bolloré est à la tête de cette guerre culturelle. Si vous allumez CNews, on entend parler d'immigration et d'islam à longueur de journée. C'est cette espèce de croisade, mais c'est même lui qui en parle comme ça, hein. Ultra-catholique et tout ça. Donc nous, on est un peu étouffés par ce truc-là. Et quand on demande à Gilles Lelouch et au réalisateur du film sur Jean Moulin, qui s'appelle Laszlo Nemes, s'il est important, dans le cadre de la promotion d'un film sur Jean Moulin, d'alerter sur cette montée de l'extrême droite et qu'ils ne veulent pas se positionner, moi, c'est plus ça qui me fait peur.
3: Et voilà, c'était Noémie Schmidt hier dans Forum. Il n'y a pas d'urgence à conclure un accord avec l'Iran. Donald Trump temporise ce matin. Il privilégie un accord solide plutôt que rapide. Alors qu'il avait pourtant annoncé samedi les bases d'un protocole d'entente avec Téhéran, les États-Unis maintiennent donc leur blocus des ports iraniens. Et près de 7 semaines après l'annonce d'une trêve, des désaccords persistent toujours sur le détroit d'Ormuz fermé depuis le début du conflit, mais aussi sur le nucléaire iranien. Et pendant ce temps, en Arabie Saoudite, le Hajj a débuté pour environ 1,5 million de musulmans. Le traditionnel grand pèlerinage vers la Mecque qui se déroule cette année sous des températures particulièrement élevées. Les pèlerins ont débuté sur le rite du Tawaf autour de la Kaaba, le lieu le plus sacré de l'islam. Le Hajj est l'un des 5 piliers de l'islam et il est constitué de plusieurs rituels étalés sur plusieurs jours. Et au Proche-Orient, l'armée israélienne a lancé un appel à l'évacuation ce matin, un appel qui s'applique à 10 villages situés dans le sud du Liban, une série d'attaques planifiées contre le Hezbollah et ce, malgré la trêve en cours. Hier, des attaques israéliennes avaient déjà fait 2 morts, dont un secouriste du Comité islamique de la santé, des bombardements qui avaient ciblé un secteur dédié aux soins et aux urgences médicales, là aussi dans le sud du Liban. Une 20aine de personnes ont été blessées dans un centre commercial de luxe à Tokyo. La faute à un homme qui a pulvérisé une substance inconnue près d'un distributeur automatique. Les blessures semblent légères, mais l'incident a entraîné le blocage de certaines rues et l'intervention de pompiers et des services d'urgence. La police a donc ouvert une enquête. Un incident qui rappelle de mauvais souvenirs. La capitale japonaise qui reste encore marquée par l'attaque au gaz sarin de 1995. Le pape Léon XIV publie aujourd'hui au Vatican sa première grande encyclique, Magnifica Humanitas, un texte qui interroge la place de l'intelligence artificielle et la manière de protéger la dignité de la personne humaine. Fait rare, le pape a choisi d'assister lui-même à la présentation de ce document aux côtés de responsables de l'Église et d'experts de ces technologies. Vincent Stöcklin à Rome.
1: Le texte a été signé le 15 mai dernier, 135 ans jour pour jour après la signature de l'encyclique de Léon XIII, le prédécesseur qui inspire le pape actuel, qui avait signé un texte central sur les ouvriers et les injustices de la révolution industrielle. Le détail de Magnifica Humanitas, l'humanité magnifique de Léon XIV n'a pas été révélé, mais il a donné une clé. Pour lui, le problème de l'IA n'est pas seulement technique, il touche à ce que veut dire être humain. Le pape assiste à la présentation de ce texte aux côtés de deux femmes, deux théologiennes catholiques, en plus du cardinal chargé de l'enseignement officiel de l'Église. Le directeur de recherche de chez Anthropic, l'un des principaux acteurs de l'intelligence artificielle, sera aussi présent. Les attentes sur ce premier texte de fond du nouveau pape sont importantes, notamment sur comment utiliser l'IA sans lui laisser remplacer le travail, la conscience, les relations humaines et notre rapport au réel. Vincent Stöcklin, RTS. Rome.
3: Beau et chaud aujourd'hui, vous pouvez juste le regarder en regardant par la fenêtre. Il fera entre 30 et 32 degrés au maximum.
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Le bar de l'hôtel de Raphaël, qui est aussi le nom de l'émission de jazz, de musique douce et de voix grave, comme la voix de Pascal Chouvet, qu'on peut retrouver donc sur RTS Option Musique, tous les soirs après la salade de fruits de Joe Herba. 9h10, et que dire si ce n'est que c'est parti pour le Disco Ball, ou alors le Disco Ball, ou alors le Disco Ball, Scoball. Ça marche mieux quand c'est un dialogue, j'en conviens. C'est donc cette semaine qu'on se demande quelles sont les chansons, comme chaque jour finalement, que vous voudriez qu'on diffuse à 10h-10. Vous nous envoyez une proposition de chanson, ça peut être à peu près tout ou n'importe quoi. Hein. Par exemple, une chanson qui vous... Mon cerveau est resté à Pentecôte, et malheureusement mon corps travaille aujourd'hui, donc c'est un petit peu compliqué. Mais disons une chanson d'enfance qui vous rappelle peut-être votre premier amour, ou alors une chanson que vous avez découvert récemment, une chanson que vous pensiez pas aimer puis finalement vous aimez, enfin bref, une chanson que vous aimeriez partager avec tout l'audimat de RTS Option Musique à 10h-10. Vous nous envoyez votre proposition au 076 401 22 77 et puis on tire au sort à 9h50. Ouh, c'était compliqué. Sinon, dans 9h30, ce sera, on partira du côté de la France avec TF1 et l'émission The Voice, où une Suissesse est en finale. On vous raconte tout à 9h30 et on se réjouit. Et puis à 9h15, c'est Jonathan Max, un vaudois d'origine anglaise, qui nous chante une chanson et qui nous présente son bureau des titres. Mais avant tout, une londonienne née à Londres dont l'accent ne fait aucun doute. Voici Sienna Spiro, Material Lover. Et nous, on va se refaire un café, hein, histoire d'appeler le cerveau pour qu'il se remette dans le bon corps, parce que c'est compliqué.

0: Et le dernier coup de batterie, Sienna Spiro, Material Lover, Sienna Spiro qu'on pourra retrouver au Montreux Jazz Festival cet été au mois de juillet. Il est 9h15, comme chaque jour, du lundi au vendredi à 9h15, c'est vous allez l'entendre dans le jingle.
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0: Bonjour Jonathan Max.
2: Hello, ça va?
0: Vous êtes notre invité dans le bureau des titres, une chronique où on demande aux artistes suisses de nous parler des chansons qu'ils ont écrites ou qu'ils auraient aimé écrire. Et il s'avère que ça fait quelques semaines que vous êtes diffusé sur nos ondes avec ce titre Forever Changes. Mais avant de parler de tout ça, quelques mots sur vous. Vous êtes anglais, mais vous vivez aujourd'hui en Suisse. Et les premières chansons qu'on a pu entendre de vous, elles datent de 2021.
2: Oui.
0: Quand est-ce que vous avez su, vous, que vous vouliez devenir artiste?
2: Il y avait un moment marquant dans ma vie, je dirais que c'était, je faisais de la musique depuis que j'étais tout jeune, je chantais dans les rues et puis dans le jardin de ma mère, dans mon sommeil, c'était un peu bizarre. Mais le moment marquant pour moi, c'était en 8e, à l'école, on faisait de la musique, c'était les premiers cours de musique que je faisais avec la classe, et je devais composer mon propre musique, mon morceau, et puis chanter un cover. Donc j'ai fait un cover de Bill Withers devant ma classe et puis ils ont tout apprécié.
0: Quelle chanson de Bill Withers?
2: Ain't No Sunshine.
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0: Et ça c'était en Angleterre?
2: Non, ça c'était en Suisse, à Lausanne.
0: Ah donc en plus vous chantiez anglais?
2: Oui.
0: Et donc trop la classe?
2: Trop la classe apparemment, oui.
0: Donc là vous avez quoi, 13 ans à peu près?
2: Alors là, j'avais à peu près 13 ans, ouais.
0: Et donc là, il s'est allumé une flamme?
2: C'est sûr. La flamme, c'était la seule chose que j'étais fort à l'école, en fait. Toutes les autres classes, les mathématiques, c'était pas pour moi.
0: Ce morceau, Forever Changes, qui est donc un des premiers singles de votre album, et aussi le titre de votre album, c'est un morceau qui est très anglo-saxon. C'est aussi le titre de qui ouvre votre album, que vous avez aussi nommé ainsi. Pourquoi?
2: Forever Changes, c'est un peu un parcours de ma vie, parce que c'est basé sur cette observation que voilà, les changements c'est la seule chose dans la vie qui est constante, et je voulais, ça venait naturellement parce que les chansons dans cet album c'est un peu un parcours de ma vie, depuis après le lycée jusqu'à l'université et puis jusqu'au temps présent. Et puis on a tous vécu des moments difficiles dans la vie, des belles choses aussi, des romances et tout ça. Et il y a beaucoup de thèmes dans cet album que je voulais dépicter. Et puis naturellement, les changements, c'était ce thème en commun avec tous les morceaux.

0: 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Forever Changes par Jonathan Max, et ça tombe bien, il est avec nous cette semaine dans le bureau des titres. Jonathan, si le changement est permanent, est-ce que vous arrivez quand même à deviner où vous serez dans 10 ans ?
1: Alors là, je sais pas du tout, mais j'ai hâte de voir, j'espère que ça va être dans la musique.

chose qui compte, c'est France Gall. Et vous, quelle est la seule chanson qui compte ce matin? Et c'est une chanson que vous adoriez faire découvrir à tout l'audimat de RTS Option Musique. Chaque matin, on tire au sort une chanson à 10h-10. Ça s'appelle le disque au bol, puisque c'est un disque qu'on tire au bol. On n'est pas allé chercher très très loin. 076 401 22 77. Vous nous écrivez soit via WhatsApp, soit via SMS. Et là tout de suite, une chanteuse suisse. Zoémé n'a jamais été cool, et pourtant, c'est ce qui la rend si cool.

0: Marguerite est tout pour moi.
1: Hommage à ce si joli prénom par Richard Cochiante, c'était Marguerite à 9h33.
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1: Oh comme Oh Wow ou encore comme Lady O, la chanteuse vaudoise de 18 ans a décroché sa place pour la finale de The Voice. Celle qui chante depuis son enfance, qui est montée sur scène pour la première fois à 13 ans, qui a charmé la RTS cette année en étant sélectionnée pour le projet Radar au mois de février, a donc de très bonnes chances de remporter la 15e édition du télécrochet français le plus suivi. C'est Florent Pagny qui l'a choisi. Florent Pagny qui l'a préféré à Sam, un concurrent de Lady O qui avait une voix formidable lui aussi. Les demi-finales étaient constituées d'une chanson à chanter en duo avec un artiste. Lady O a chanté avec Julien Clerc, excusez du peu. Une prestation par contre dans laquelle elle a mis du temps à se trouver, voire elle n'a pas été à la hauteur au début. Elle était un peu impressionnée par le chanteur qui a presque 60 ans de carrière et elle a un peu loupé son « Fais-moi une place ». Mais ça ne l'a pas empêché d'obtenir une fameuse place en finale, puisque Lady O a ensuite livré une magnifique prestation dans un solo sur « Vol » de Céline Dion, où elle a mis tout le jury dans ses petits souliers. Ça ressemble à ça.

0: Oh, c'est beau, Lady O qui a une aura très étonnante, intimidante même, pour reprendre les termes de Taïk. Selon Amel Bent, Lady O explore des endroits quand elle chante et c'est au spectateur de suivre, donc c'est une vraie exploration, un vrai chemin à parcourir. Et c'est justement cette aura, ce sentiment étrange qu'on a quand on la voit, qui a fait que Florent Pagny l'a désignée pour la grande finale de The Voice qui se déroule samedi prochain. Elle affronte Tessa B, Hugo, CJMs et a donc 25% de chances de remporter l'émission. Même si au final, avec sa couleur unique de voix, son timbre, l'intrigue qui embaume ce personnage de scène totalement étonnant et la foule qui suit désormais la chanteuse de la voix, Lady O a déjà quasiment tout gagné.
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Pharaho avec sa chanson Cache-Cache. Elle vient de Massonger, Pharaho. Elle tire les cartes la nuit et elle chante la journée. Cette chanson a été choisie pour le projet Radar de la RTS. Lui n'a pas participé au projet Radar, déjà parce que, bon, pas trop dans la bonne tranche d'âge. Et puis surtout, il n'est pas suisse. Voici Al Green avec Just For Me. Et puis il fait beau.

0: Alors, de Joseph Kamel. Et alors, ben, c'est 9h50 et donc c'est l'heure du tirage au sort.
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0: Et ce matin, la personne qui a remporté le grand tirage au sort n'est autre que... Eh bien, c'est Marguerite. Marguerite qui nous écrit en disant « Moi, j'aimerais bien écouter Franck Alamo, biche ou ma biche. J'étais interne à l'époque dans un pensionnat et les sœurs nous interdisaient de chanter ce tube. » Bien entendu, il y avait toujours un coin où elles ne se montraient pas trop. Alors, on imagine qu'elles écoutaient cette chanson. Biche ou ma biche, Franck Alamo. Ça va swinguer dans cette matinée.

dans les souvenirs d'internat de Marguerite où elles écoutaient cette chanson pourtant interdite. C'était Biche ma biche de Franck Alamo. Et c'est donc grâce à Marguerite et sa proposition au Disco Ball que vous avez pu twister ce matin. Disco Ball qui revient demain, même heure, même endroit, dans Encore un matin, entre 9h et 10h. C'est pas un grand écart là qu'on va faire, hein. C'est un saut en longueur plutôt, puisqu'on va passer de Franck Alamo à l'ACNA. La genevoise qui chante « Fuck mon ex », un titre qui, j'imagine, ne nécessite pas vraiment de traduction. 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

0: Fin du confinement, c'était Respire encore par Clara Luciani. Et puis après, respirer avec Cassien Bray dans l'échappée.
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0: Il est 10h, Quentin Frey.
2: Il n'y a pas d'urgence à conclure un accord avec l'Iran. Donald Trump qui temporise ce matin malgré avoir posé ce week-end les bases d'un protocole d'entente. Ce matin, plus tard, l'Iran a confirmé des progrès dans les négociations avec Washington, écartant par la même l'imminence d'un accord. Plusieurs divergences persistent encore sur le détroit d'Hormuz, l'offensive israélienne au Liban et évidemment sur le programme nucléaire iranien. Trump exige la garantie que l'Iran ne se dotera pas de l'arme nucléaire, ce que l'Iran dément. Et dans l'intervalle, les États-Unis maintiennent leur blocus des ports iraniens. Et au Liban, justement, l'armée israélienne ne lâche pas la pression. Elle a lancé ce matin un appel à l'évacuation. 10 villages situés dans le sud du pays sont concernés. Ils s'apprêtent à essuyer une série d'attaques qui visent officiellement le Hezbollah. Hier, d'autres attaques israéliennes avaient fait 2 morts, dont un secouriste du Comité islamique de la santé. Des bombardements qui ont ciblé toute une zone dédiée aux soins et aux urgences médicales, malgré la trêve en cours. Une trêve fragile alors que de nouvelles discussions doivent avoir lieu à Washington cette semaine entre Israël et le Liban. Le président libanais qui veut toujours un cessez-le-feu, seulement pour lui, le retrait total de l'armée israélienne du sud du Liban n'est pas négociable. Et une vingtaine de personnes ont été blessées dans un centre commercial de luxe à Tokyo. La faute à un homme qui a pulvérisé une substance inconnue près d'un distributeur automatique. Les blessures semblent légères, mais l'incident a entraîné le blocage de certaines rues et l'intervention des pompiers et des services d'urgence. La police a ouvert une enquête. C'est un incident qui rappelle de bien mauvais souvenirs à la capitale japonaise qui reste marquée par l'attaque au gaz sarin de 1995. Et 2 personnes ont été tuées aujourd'hui dans des frappes ukrainiennes dans les régions russes de Belgorod et de Bryansk. Ces attaques sont des représailles aux récents bombardements russes. Au moins 4 personnes avaient été tuées et plus de 100 blessés en Ukraine et notamment à Kiev en fin de semaine dernière. Puis aux Philippines, des secouristes poursuivent encore ce matin les fouilles des décombres d'un immeuble de construction qui s'est effondré. L'incident a eu lieu hier dans la ville d'Angeles, à environ 80 km au nord de la capitale, Manille. Un hôtel adjacent a aussi été partiellement détruit. Puis selon un nouveau bilan, 4 personnes ont été tuées alors que 17 sont toujours portées disparues. Et c'est un vrai duel gauche-droite qui se joue en Colombie à une semaine des présidentielles. Le champion de la gauche, Ivan Cepeda, le philosophe, lui mise sur une amélioration des programmes sociaux, alors que son adversaire de l'extrême droite, l'avocat millionnaire Abelardo de la Espirella, a fait de la répression des groupes armés son cheval de bataille. La Colombie qui traverse sa plus grave période d'insécurité depuis une décennie. Et pas la peine cette semaine de rester rivé sur vos applications météo. Il va faire beau et très chaud pour la saison, entre 30 et 32 degrés aujourd'hui et même de possibles orages dans les Préalpes aux heures les plus chaudes de la journée. Le 0 degré est à environ 4000 mètres d'altitude.
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3: Eh oui, on est là pour vous accompagner tout au long de cette matinée, de ce lundi, peut-être férié pour vous. Lundi 25 mai, il y aura bien sûr le disque de la semaine tout à l'heure à 10h30. Autant dire qu'on s'est donné de la peine. Peut-être pas toutes les peines comme Patrick Fiori. Mais quand même pas mal de peines. Pas toutes, mais pas mal.

Matmata est en nouveauté avec ce titre sur RTS Option Musique qui s'appelle Oh Madeleine, Matmata, que vous pourrez, j'allais dire, admirer, que vous pourrez voir, que vous pourrez aller écouter. Ce sera au festival Le Chant du Gros au Noirmont. Ils y seront à 20h30, évidemment sur la Sainte-Seine. Ce sera le vendredi 4 septembre. Un artiste qui ne va pas passer prochainement en Suisse romande en concert, et c'est bien dommage, mais qui est sur Option Musique avec ce titre de 1984 sur son album Born in the USA, c'est Bruce Springsteen avec Glory Days.

À l'instant, Izia avec Mon Cœur. L'album s'appelle La Vitesse et ce n'est peut-être pas un hasard. Le disque de la semaine, il est à découvrir tout à l'heure aux environs de 10h30. Pour l'instant, eh bien, c'est une nouveauté suisse. C'est Heroe, ça s'écrit H-E-R-O-E. Il chante en français. Il dit que quand il est triste, il aime faire des chansons joyeuses. Est-ce que c'est le cas de celle-ci? On vous laisse vous faire votre propre opinion. Ce titre, ce morceau s'appelle Dans 10 ans.

Bon bah c'est sur l'album 2, hein, écrit par Jean-Jacques Goldman. Céline Dion, Pour que tu m'aimes encore. Voilà, c'est bien la chanson française, enfin chanson québécoise là, mais chanson francophone, on va dire justement. Dans le domaine, voici une découverte sur RTS Option Musique avec Jean Felzine qui a officié au sein d'un groupe qui mêlait rock des années 50 et boucle électronique, un duo pop aussi bilingue avec une chanteuse suédoise qui là sort son premier album en autoproduit où justement il revient, enfin j'allais dire il revient, je sais pas, en tous les cas, il s'immerge complètement dans la chanson française de bonne facture. Cette découverte, c'est donc Jean Felzine avec Adieu. De bonne facture. Voilà une expression du siècle dernier qu'on pourrait remettre à la mode. Oh, cette application est de bonne facture.

Le lien par Grégory Lemarchal sur son album sorti en 2007, La Voix d'un Ange. RTS Option Musique, 10h32, on va vous faire découvrir un nouveau disque, un nouvel album. Oui, c'est le disque de la semaine. Celui-ci s'appelle In Times of Dragons et c'est le 18e album studio de Tori Amos. Alors l'auteur, compositrice, interprète et pianiste américaine n'a pas fait les choses à moitié. 17 titres, 1h15 de musique, tout cela dans un album concept qui mélange contes surnaturels et message politique engagé. Tori Amos s'imagine mi-dragon, mi-femme, qui fuit son époux, une sorte de démon lézard. C'est une allégorie de la lutte entre la démocratie, enfin de la lutte de la démocratie, plus exactement, contre la tyrannie.

Annie. La cinquième chanson s'appelle Gasoline Girl, c'est celle que nous allons vous faire découvrir aujourd'hui. C'est un titre rythmé dont l'argument, comme on dit dans le milieu de l'opéra, incite à la confiance et à l'affranchissement. Alors pas l'affranchissement de l'être, hein, non, s'affranchir de certaines choses. Voilà donc Gasoline Girls, premier extrait dans ce disque de la semaine sur RTS Option Musique de l'album In Times of Dragon de Tori Amos.

Gasoline Girls, cet extrait de l'album In Times of Dragons de Tori Amos, son 18e album studio enregistré dans son fief de Cornouailles en Angleterre. Et ce disque de la semaine est encore à découvrir demain à peu près à la même heure, aux environs de 10h30. Et maintenant sur Option Musique, un disque qui est sorti il y a pas mal de temps quand même, en 1990, tout pile Crazy World. Un extrait de ce disque, c'est Send Me an Angel, c'est les Allemands du groupe Scorpions.

va profiter encore un peu de cet artiste radar de ce mois de mai 2026 sur différents vecteurs de la RTS et sur Option Musique. Tess Giordano avec See Through, nouvel artiste radar, donc à partir du 1er juin, voilà, c'est comme ça, tous les premiers, hop là, ça change, un peu comme le calendrier. Là, on part au Québec, et même précisément à Montréal, où Robert Charlebois chantait « Je reviendrai à Montréal » en 1976. Si vous trouvez qu'il fait trop chaud en ce moment, bah voilà, cette chanson-là va un peu vous rafraîchir. Cet orgue au début...

Gloria Gaynor, Never Can Say Goodbye. Oui, visiblement elle ne sait pas dire adieu, mais c'est pas grave, l'essentiel c'est de se dire bonjour des fois le matin. Ce qu'on a sûrement fait déjà sur RTS Option Musique, ouais, 10h52, on a dû déjà vous dire bonjour 15 000 fois, mais ça fait du bien aussi. Lui, ou elle, ou je sais pas, c'est un artiste, honnêtement, voilà, j'étais en train de faire un radio guide. Bref, Nipazen, Entre deux rives, c'est tout de suite sur Option Musique. Artiste de chez nous.

0: Money is too high to mention, le groupe Simply Red en 1996 ou 5 ou après, voilà.
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0: Il est 11h.
3: Quentin Frey.
4: Un accord solide plutôt que rapide, Donald Trump a annoncé ce matin qu'il n'y avait pas d'urgence à sceller un accord avec l'Iran malgré des bases posées pour un protocole d'entente. Même son de cloche côté iranien, des progrès dans les négociations sont confirmés, mais pas d'accord en vue. Certaines divergences sont encore trop fortes sur le détroit d'Hormuz, le nucléaire iranien ou encore l'offensive israélienne au Liban. Et dans l'intervalle, les États-Unis maintiennent leur blocus des ports iraniens. Et puis, malgré cette incertitude qui plane autour d'un éventuel accord, les marchés, eux, reprennent des couleurs. Le prix du baril de Brent est redescendu à un peu plus de 99 $ le baril, alors que le WTI américain a chuté un peu plus de 92 $. Et au Liban, l'armée israélienne ne relâche pas la pression. Elle a lancé ce matin un appel à l'évacuation. 10 villages situés dans le sud du pays sont concernés. Ils s'apprêtent à essuyer une série d'attaques qui visent officiellement le Hezbollah. Hier, d'autres attaques israéliennes avaient fait 2 morts, dont un secouriste du Comité islamique de la santé. Des bombardements qui ont ciblé toute une zone dédiée aux soins et aux urgences médicales, malgré la trêve en cours. Et retour en Suisse avec les crèches romandes qui sont dans la tourmente. 22 signalements d'abus sexuels ont été enregistrés entre 2020 et 2025. Ce nombre ressort de documents transmis par tous les cantons romands à la RTS. Si certains incidents ont été classés, faute de preuves suffisantes, d'autres ont parfois débouché sur des plaintes pénales. Les autorités cantonales ont refusé de communiquer le nom des crèches concernées. Et puis c'est sous un soleil radieux et brûlant que plus de 100 000 visiteurs se sont rendus aux caves ouvertes vaudoises ce week-end. L'Office des vins vaudois s'est dit très satisfait de cette édition 2026. Une édition qui a pu compter sur la participation de 270 vignerons et vigneronnes venant des 6 régions viticoles du canton, comme celle de Lavaux, du Chablais ou de la Côte. Selon le directeur de l'Office de l'OVV, de l'Office des vins vaudois, les caves ouvertes vaudoises reflètent la diversité, le dynamisme et l'engagement de toute une profession tournée vers l'avenir. Et puis une vingtaine de personnes ont été blessées dans un centre commercial de luxe à Tokyo. La faute à un homme qui a pulvérisé une substance inconnue près d'un distributeur automatique. Les blessures semblent légères, mais l'incident a entraîné le blocage de certaines rues et de l'intervention des pompiers et des services d'urgence. La police a ouvert une enquête. Et en Arabie Saoudite, le Hajj a débuté pour environ 1,5 million de musulmans. Le traditionnel grand pèlerinage vers la Mecque qui se déroule cette année sous des températures très élevées. Les pèlerins ont débuté par le rite de Tawaf autour de la Kaaba, le lieu le plus sacré de l'islam. Le Hajj est l'un des 5 piliers de l'islam. Il est constitué de plusieurs rituels étalés sur plusieurs jours. Et pas la peine cette semaine de rester rivé sur vos applications météo. Il va faire beau et chaud pour la saison, entre 30 et 32 degrés aujourd'hui, et même de possibles orages dans les Préalpes aux heures les plus chaudes de la journée.
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4: Comment ça se passe? Moi j'ai le texte sur mon téléphone, est-ce qu'on le fait direct?
0: Alors moi j'ai le texte sur l'ordinateur et puis je vais le faire tout de suite, voilà, je pense qu'il y avait un micro qui traînait, qui était ouvert, tout ça pour faire des nouvelles de la route.
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0: Prudence si vous empruntez l'un, Yverdon-Berne en direction de Berne, des objets jonchent la chaussée à la hauteur d'Estavayer-le-Lac. Voilà, faut être prudent. La prudence, certains en font leur métier, comme certains gardiens, par exemple. Et quand ils sont gardiens de nuit dans le Soldat Rose, eh ben ils s'appellent Francis Cabrel.

Hélène Sio, c'est son nom. Elle est en nouveauté sur RTS Option Musique avec ce titre Bye Bye. Visiblement, c'est une histoire de départ. Alors, il y a plein de façons de partir. Enfin, j'allais dire pas de raison de partir, mais physiquement, on peut partir de plusieurs manières. On peut partir à pied, à cheval, en vélo, en voiture, mais aussi en train. Long Train Running. Voici les Doobie Brothers.

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La différence, Lara Fabian sur un album qui s'appelle Pure, Pure comme sa voix, et Cristaline aussi comme sa voix. À venir tout à l'heure aux environs de 11h30, ce sera Molto di Pio. On va s'intéresser bien sûr à la chanson italiophone avec Karine Delfini, mais avant cela on va s'intéresser à la production suisse avec cette nouveauté qui vient d'ici, duo qui réunit Marie-Lou avec un U, peut-être qu'on dit même Marie-Lou, mais Marie-Louille, voilà, et Époque Bleue. Voici les mots. C'est nouveau, ça vient de sortir et c'est suisse.

Stanislas, avec Foudel, il me semble bien que Stanislas, il avait tourné à un moment avec Calogero, voilà, sur une histoire de circus, de choses comme ça, là. Foudel, c'est sur son album Les Carnets de la Vigie, et c'est sorti en 2009. Retour en 2026 sur RTS Option Musique avec cette découverte, avant d'écouter Da Silva La Route, et puis Karine Delfini avec Molto Di Più. Donc, cette découverte, c'est Camille, la chanteuse, et le titre, comme on dit, le son, maintenant, en 2026, La Terre.

0: La route par Da Silva sur RTS Option Musique. Et justement, en parlant de route, tout de suite, on va en prendre des nouvelles.
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0: Prudence si vous empruntez la route du col de la Forclin. Un liquide s'est déversé sur la chaussée et perturbe la circulation dans les deux sens entre Trien et la Forclin. Bon, dans quelques minutes, nous partirons au Texas. Enfin non, on partira pas au Texas. C'est pas ce que je voulais dire. On écoutera Texas, voilà, avec Summerson. C'est vrai que l'été arrive tranquillement et ça fait plutôt du bien. En attendant, eh bien, c'est plutôt l'Italie qui nous tend les bras à 11h30 avec Karine Delfini.
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2: Son papa est italien, sa maman est brésilienne et c'est dans les deux langues que Gaïa chante. Elle est née en Emilia-Romagna et à 18 ans, elle prend la clé des chants. Enfin, elle va vivre la grande aventure aux États-Unis et puis revient en Italie avec bien cette expérience hein, où elle a pu un peu étoffer aussi ses connaissances musicales, s'imprégner encore d'une autre culture et avec la ferme intention de pouvoir faire quelque chose avec tout ça. Et donc, elle se met à participer à différents concours qui donnent de la visibilité, ouvrent des portes. Et Gaïa a bien su se démarquer puisque à l'émission X Factor, elle a réussi à se hisser jusqu'en finale. Et puis encore mieux, à la fameuse école Amici, eh bien, elle remporte le concours. Et du coup, ça va bien s'enchaîner après. Elle sort des albums et puis il y a le festival de Sanremo qui en général est quand même une très bonne étape pour obtenir encore davantage de popularité. Et puis avec ces deux cultures, Gaïa nuance bien ses chansons. On sent qu'elle est vraiment imprégnée des deux et on le remarque d'autant plus avec ce tout nouveau single Bossa Nostra qu'on va écouter. Ça parle d'une relation amoureuse, enfin plutôt d'un lien entre deux personnes, d'une connexion. Ça semble être une histoire un peu secrète qui ne peut pas vraiment se vivre. Donc même si les personnes sont très proches, qu'il y a cette connexion.

profonde, eh bien, il y a cette distance qui est difficile à vivre et ça crée une certaine mélancolie dans la chanson. Mais au niveau du rythme, c'est quand même solaire. Ça reste léger et élégant. Il y a clairement l'univers musical brésilien qui ressort sur ce nouveau single et c'est peut-être ce qu'il y aura sur l'album à venir, hein, ce même paysage sonore. On va écouter donc ce nouveau titre, Bossa Nostra de Gaia.

Faire semblant de rien alors que ça bouillonne à l'intérieur. Personne n'est au courant, mais eux savent très bien ce qu'ils ressentent. Bossa Nostra, c'est le tout nouveau single de Gaia, qu'on écoutait dans Molto di più.

quand les artistes suisses se mettent ensemble, eh bien ça donne cette nouveauté toute tranquille. Ce matin, sur RTS Option Musique, en ce lundi 25 mai, Feel the Heat, ça réunit Manuel Troller et So Long. Voilà, sur cette nouveauté qu'on est assez fiers quand même, peut-être, de vous avoir fait découverte et on espère qu'elle vous a touché. Est-ce que Julien Clerc vous touche? Oui, eh bien voici Ce n'est rien, chanson coécrite avec Étienne Rodagil et sortie en 1971.

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1: Prudence sur l'A1 Genève-Lausanne, quelle que soit votre direction. La police signale la présence d'animaux sur la chaussée entre Nyon et Gland. Je répète, prudence sur l'A1 Genève-Lausanne, quelle que soit votre direction. La police signale la présence d'animaux sur la chaussée entre Nyon et Gland.
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La reprise très mariachi, c'est peu dire de Hey Joe par Willie DeVille et c'est sorti au début des années 90. Voilà, les informations arrivent bien sûr à midi. Avant cela, pas mal de belles choses, notamment le duo entre Néné Chéri et Youssou N'Dour. Et puis tout de suite, Moira et Otravia, artiste suisse, c'est de la musique suisse, ça s'appelle L'ère des déesses.

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1: Prudence sur l'Ain, Genève, Lausanne, quelle que soit votre direction, la police signale toujours la présence d'animaux sur la chaussée entre Nyon et Gland. Je répète, prudence sur l'Ain, Genève, Lausanne, quelle que soit votre direction, la police signale toujours la présence d'animaux sur la chaussée entre Nyon et Gland. Et puis sinon, les tunnels sous la vue des Alpes sont fermés entre le giratoire du Bas du Raymond et les Hauts Genevais en direction de Neuchâtel suite à un accident. Veuillez emprunter la route du col.

0: 7 secondes, dans un petit peu plus de 7 secondes, ce seront les informations.
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2: Quentin Frais.
3: Patrick Bruel, persona non grata au Paléo. Le festival a annoncé hier soir sur son compte Instagram qu'il n'inviterait plus le chanteur français. Une déclaration qui intervient à la suite des révélations de l'émission 7 à 8 concernant le comportement de l'artiste avec une masseuse bénévole du festival Nyonnais en 2019. La masseuse avait dénoncé un comportement inapproprié et avait porté plainte avant de la retirer suite à un accord. Paléo a affirmé prendre la sécurité de sa communauté très au sérieux et avoir renforcé ses dispositifs de prévention des violences. Patrick Bruel fait aussi l'objet de plusieurs plaintes, la dernière en date venant de Flavie Flamand pour viol, des faits qu'il conteste. Les trois dates prévues en Suisse cette année sont pour l'heure maintenues, malgré une pétition signée par plus de 6000 personnes, dont les humoristes vaudois Blaise Berzinger, Thomas Wiesel et Johan Provenzano. Première date en Suisse donc de Patrick Bruel, ce sera le 25 juin au Puy Live Festival, s'il est maintenu. Une deuxième édition réussie pour le Prestival, le festival du journalisme roman, a attiré environ 1300 personnes à Bienne ce week-end. Des débats, des expositions et des rencontres avec même une radio éphémère. La participation a aussi augmenté par rapport à l'an dernier et surtout un très bon équilibre entre professionnels et grand public. Le festival a abordé 5 thèmes principaux, dont le positionnement politique des journalistes et la manière de raconter la guerre. Et justement, l'Iran a fait état de progrès dans les négociations avec les États-Unis, mais Téhéran a rejeté l'idée d'un accord imminent. Le porte-parole iranien du ministère des Affaires étrangères a déclaré qu'une grande partie des questions étaient résolues, mais il a reproché le manque de constance de Washington. Puis de l'autre côté, l'Iran est en train de finaliser un cadre en 14 points pour un accord visant à mettre fin à la guerre dans la région, y compris au Liban. Le texte prévoit notamment la levée du blocus naval américain et des modalités pour le détroit d'Hormuz, mais pas de chapitre sur le nucléaire iranien qui sera abordé dans un second temps. 2 personnes ont été tuées aujourd'hui dans des frappes ukrainiennes dans les régions russes de Belgorod et de Bryansk. Ces attaques ukrainiennes sont des représailles aux récents bombardements russes. Au moins 4 personnes avaient été tuées et plus de 100 blessés en Ukraine et notamment à Kiev. C'était en fin de semaine dernière. Il faut désarmer l'IA pour l'empêcher de dominer l'humain. L'appel lancé par le pape Léon XIV qui publie aujourd'hui sa première grande encyclique, Magnificat Humanitas, un texte qui interroge la place de l'intelligence artificielle et la manière de protéger la dignité de la personne humaine. Fait rare, le pape a choisi d'assister lui-même à la présentation de ce document au Vatican, aux côtés de responsables de l'Église et d'experts de ces technologies. Shenzhou 23 s'est amarré avec succès à la station spatiale Tiangong tôt ce matin. Lancement réussi pour la navette chinoise habitée, cette mission cruciale pour l'objectif de Pékin d'envoyer des humains sur la Lune d'ici 2030. Sur les 3 hommes d'équipage figure la première astronaute de Hong Kong et le petit groupe mènera des projets scientifiques et un de ses membres va séjourner en orbite pendant une année entière pour étudier les effets de la microgravité. Et en tennis, dernier round à Roland-Garros pour Stan Wawrinka. Aujourd'hui, le Vaudois affrontera le Néerlandais Jesper de Jong dans environ une heure. Stan Wawrinka, aujourd'hui âgé de 41 ans, avait remporté le prestigieux tournoi parisien en 2015. Et puis, il va faire beau et chaud aujourd'hui, entre 30 et 32 degrés au maximum, au meilleur de la journée. Et même de possibles orages dans les préalpes aux heures les plus chaudes de la journée.
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0: n'est pas tout seul. Non, il y aura du monde, notamment tout à l'heure à midi et demi, pour vous présenter des artistes suisses. Helvetikus avec Marine, bien sûr. Et puis, les artistes aussi sont là pour interpréter leurs chansons. Enfin bon, on les a pris sur 10, mais on va faire comme s'ils les interprétaient en direct, ou presque. Hein, il y aura par exemple Johnny Hallyday, Billy Bird, qui était hier dans Une vie en vinyle à 20h, que vous pouvez réécouter et qui sera en nouveauté. Vanessa Paradis, Pomme, et puis tout de suite Jean-Jacques Goldman avec ce titre Petite fille.

0: Eh ben ça s'arrête comme ça, voilà, c'est Kimber Rose, non c'est, pardon, Kimber Rose c'est ce qui arrive, c'est Marie Fouès avec Como O, c'est une nouveauté sur RTS, option musique, où voici maintenant des nouvelles de la route, oui.
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0: Sur la 1 Genève-Lausanne, la police a levé l'alerte à la présence d'animaux sur la chaussée entre Nyon et Gland. En revanche, elle vous rend attentif à la présence d'objets sur cette même autoroute, plus exactement entre Aubonne et Morges, en direction de Lausanne. Et je vous annonçais Kimber Rose tout à l'heure, et bien la voici avec Back on My Feet. On est de retour en 2020.

Et c'est bien de prendre le temps dans cette journée, peut-être un peu particulière pour vous, de ce 25 mai, et bien d'aller dans de la chanson assez douce. Voilà, dans mes rêves, c'était Pomme à l'instant. Une nouveauté suisse maintenant sur RTS Option Musique proposée par le service de programmation musicale, c'est Shem Thomas avec She'll Be Ban.

0: Marilyn et John, une histoire parfois assez complexe, mais compactée en moins de 4 minutes par Vanessa Paradis, et donc c'est écrit par Étienne Rodagil et une musique de Frank Langolf qui a aussi travaillé avec Renaud, qui a écrit pas mal de ses succès. Voilà. À venir, Terence Zarbi avec Sign Your Name après ces quelques nouvelles de la route.
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0: Les tunnels sous la vue des Alpes sont rouverts entre le giratoire du Bas du Raymond et les Hauts-Genevais. L'accident annoncé sur les voies en direction de Neuchâtel a pris fin. En Suisse alémanique, sur l'A1 Berne-Zurich, un retard d'une vingtaine de minutes est provoqué par un accident entre Kirchberg et Krickstetten en direction de Zurich. Et puis pour ce qui est des services de ferroutage de la Fourca, l'attente en gare d'Oberwald est estimée à 2 heures.

0: Terence Swens Darby avec Sign Your Name. À venir, une découverte, le titre La Nuit, interprété par Or, A-U-R-E. Mais avant cela, comme il est midi et demi, enfin 12h32 maintenant, voici Marine.
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2: Aujourd'hui, direction le canton de Vaud, puisqu'on parle du groupe Nipazen.
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2: Nipazen, c'est Nicole et Patrick, un duo franco-suisse passionné de musique. Nipazen aime voir sa musique comme un tableau. Chaque chanson est construite comme une œuvre d'art où les couleurs du son répondraient aux émotions de la vie. Et si l'art est aussi important au sein du projet Nipazen, c'est aussi puisque Nicole réalise pour chaque chanson une œuvre picturale originale qui est souvent exposée dans des lieux culturels. Quand on va visiter ces endroits et qu'on voit les peintures de Nicole, il y a un QR code qui renvoie directement à la musique qui correspond au tableau. Le son et l'image se rejoignent sur le projet de Nipazen. On découvre leur titre Entre deux rives dans Helvéticus sur RTS Option Musique.

Sting avec Mad About You. Et c'est paru au siècle dernier, 1991. Voilà, dimanche, bah c'était hier, oui, à 20h. Vous avez peut-être écouté l'émission Une Vie en Vinyle, vous ne l'avez pas fait. Eh bien, l'invité était Billy Bird. Pourquoi ? Parce qu'il y a un album en préparation et surtout un nouveau single, peut-être un peu moins électro, un peu plus ensoleillé. Ça s'appelle Soledad. Et le voici donc en nouveauté suisse sur RTS Option Musique.

Bon bah génial idée quoi, voilà, sur Option Musique, ça fait toujours du bien. Gabriel, avec les bras évidemment, enfin les poignets en croix, voilà, comme ça. Gobain Serres maintenant avec ta place dans ce monde sur Option Musique. Ouais.

0: Gauvin Serres avec Ta place dans ce monde.
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0: Une information concernant les services de ferroutage de la Fourcade attente en gare d'Oberwald est estimée à 2 heures. Du côté du Lodgeberg, il faut patienter 1 heure à Goppenstein.
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0: Juste après Valentino Della, c'était à l'instant Rihanna avec Diamonds. Après les informations, c'est avec le temps.
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0: Et ce sera avec Emmanuel Bilchedler. Pour l'instant, il est 13h. Les informations vous sont présentées par
2: Malika Nedir.
3: En tennis, Stan Wawrinka entame aujourd'hui son dernier tournoi de Roland-Garros. Le Vaudois, 41 ans, vainqueur du tournoi en 2015, affronte au premier tour le Néerlandais Jesper de Jong, 106e au classement ATP. Le match doit bientôt commencer. Chez les dames, la biennoise Jill Teichmann, 170e au classement WTA, réussit une belle performance en battant il y a moins d'une heure la Russe Lyudmila Samsonova, 27e mondiale, et l'accède au second tour. Et à 15h, Victoria Golubic sera opposée à la Hongroise Pana Udvar. Vardy, des matchs à suivre sur RTS2. Toujours pas d'accord entre l'Iran et les États-Unis. Le régime iranien confirme des progrès dans les discussions, mais indique qu'il n'y a pas d'accord imminent, contrairement à ce qu'avait annoncé hier le secrétaire d'État américain Marco Rubio. Selon Téhéran, le texte porte principalement sur la levée du blocus du détroit d'Hormuz par les Iraniens et du blocus naval américain. Il ne concerne pas le programme nucléaire iranien. Le pape Léon XIV appelle à désarmer l'intelligence artificielle pour l'empêcher de dominer l'humain. Il publie aujourd'hui son premier texte majeur, l'encyclique Magnifica Humanitas, l'humanité magnifique, sur les risques que représente l'IA. Elle ne peut être considérée comme moralement neutre, estime le pape. Il dénonce les nouvelles formes d'esclavage derrière l'utilisation de l'IA, évoquant, je cite, les adolescents et enfants travaillant dans des conditions dangereuses au broyage des matériaux dont on tire les terres rares. Léon XIV insiste sur la nécessité d'un code éthique commun et sur le rôle de l'éducation pour apprendre à maîtriser les dangers de l'IA. Patrick Bruel ne sera plus invité au Paléo, c'est ce qu'a indiqué le festival hier soir après les révélations de l'émission 7 à 8 sur TF1 concernant le comportement du chanteur à l'égard d'une masseuse bénévole du festival en 2019. Elle avait porté plainte avant de la retirer suite à un accord conclu entre les parties en 2022. Et suite à cette affaire, le Paléo affirme avoir renforcé ses mesures de prévention et ne plus vouloir programmer le chanteur. Patrick Bruel fait l'objet d'au moins 8 plaintes pour agression sexuelle, tentative de viol ou viol, des faits qu'il conteste. Ses concerts prévus en Suisse cet été sont pour l'heure maintenus à Puy, Fribourg et Genève. Plus de 100 000 visiteurs se sont rendus aux caves ouvertes vaudoises ce week-end. L'Office des vins vaudois s'est dit très satisfait de cette édition 2026. Une édition qui a pu compter sur la participation de 270 vignerons et vigneronnes venant des 6 régions viticoles du canton, comme celle de Lavaux, du Chablais ou de la Côte. Bilan positif aussi pour la deuxième édition du Prestival, le festival de journalisme qui a attiré près de 1300 personnes ce week-end à Bienne. Durant 2 jours, le public et professionnels des médias ont assisté et participé à des débats et rencontres dans l'ancien stade de la Gourtzelen. Un franc succès selon les organisateurs qui constatent une hausse de l'affluence par rapport à la première édition l'an dernier. Météo, un temps ensoleillé et très chaud aujourd'hui avec des cumulus en montagne et un risque d'orage isolé dans les Préalpes. Il fait jusqu'à 30 degrés en plaine, 0 degré vers 4300 mètres. Demain et jusqu'à vendredi, même temps avec un risque d'orage plus marqué dès la fin de la semaine.
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4: Il y a des journées qui ressemblent à une chanson de Gainsbourg, trop chaude pour être innocente et trop belle pour être raisonnable. Le genre de jour où l'on ralentit sans trop savoir pourquoi. Couleur café, la chanson qui a exactement cette couleur-là. Si c'est maintenant que vous arrivez, bonjour et bienvenue dans notre Avec le temps.
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0: chanson tout à fait raccord avec la météo, Guitarica de la Fuente, tout en un mot, ça fait un très très long mot. Calypso à l'instant en nouveauté, Couleur Café tout à l'heure pour Serge Gainsbourg. Et là, quelques nouvelles de la route.
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0: Soyez vigilants si vous circulez sur l'autoroute du Léman. Des objets ont été perdus entre Montreux et l'aire de repos de Perty en direction du Valais. Et une information concernant les services de ferroutage de la Fourca. L'attente en gare de Oberwald est estimée à 2 heures. Du côté du Lodgeberg, il faut patienter 1 heure à Goppenstein.

À quoi tu penses vraiment, chanson rythmée absolument parfaite pour habiller un après-midi aussi caliente. À quoi tu penses vraiment? Donc c'était Louane, chanson que vous retrouverez sur son disque Sentiment heureux. La place à quelque chose de tout nouveau et de local. Miss Céline, For You, For Me.

D'où je viens à l'instant, chanson de Hervé. Et tout à l'heure, nous étions avec une nouveauté qui est un petit bijou, un petit joyau. C'était signé par Missy Line, For You, For Me, toute nouvelle chanson. Missy Line, c'est une baloise. Elle est multi-instrumentiste. Elle est autant jazzwoman, rappeuse, chanteuse. En tout cas, on se réjouit beaucoup de la croiser encore dans notre Avec le temps. La place à un autre sacré numéro féminin de la chanson actuelle, c'est Rosalia. Rosalia qui a sorti il y a quelques mois son album Looks. On en écoute un extrait, c'est en découverte, c'est Foku Rani. Et puis juste après, ce sera l'heure de croiser Martina Shiba pour Sex Verveine et Rock'n'Roll.

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1: Verveine, rock'n'roll et sexe vu de l'intérieur, si on peut dire, parce que nous allons parler des spermatozoïdes. Mathieu, à la réalisation, me regarde d'un air absolument consterné.
2: De mieux en mieux.
1: Mais oui, très cher. Nous allons parler de la cellule reproductrice mâle mobile produite dans les testicules par la spermatogénèse.
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1: C'était Rice et Barrier, alors il dit 300 millions, parce qu'il y a en moyenne 100 millions de spermatozoïdes par millilitre et en moyenne 3 à 4 millilitres par événement. Voilà, une information qui vous en touche une sans faire bouger l'autre, comme disait Jacques Chirac. Alors, on continue. Les frères Jacques ont interprété la même chanson et ça vaut la peine d'écouter la suite.
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0: Alors dans ces mêmes années, à savoir les années 70, Woody Allen sortait un film au titre pédagogique mais complètement cinglé, tout ce que vous avez toujours voulu savoir sur le sexe sans jamais oser le demander. À un moment, les acteurs sont tous déguisés en spermatozoïdes et on les prévient qu'un rapport sexuel est en cours et qu'ils vont devoir y aller, quoi. Alors forcément, ils ont un peu peur.
1: Ça fait comment quand on arrive?
2: On te l'a dit 100 fois à l'école, tu rencontreras des ovules.
1: J'ai peur, les gars, je veux pas y aller.
2: T'as pourtant suivi régulièrement l'entraînement.
1: Oui, mais j'ai la trouille, je veux pas sauter dans le noir.
2: Puisque t'as vu des photos.
1: Oui, mais t'as entendu toutes ces histoires qu'on raconte? J'ai lu qu'il prenait tous les jours la pilule qui tue. Il paraît même qu'on peut se buter contre un mur de caoutchouc et que ça fait très mal.
2: Quelle connerie!

0: voilà la reine des abeilles. Comment dirais-je ? Bah oui, les papillons. Et tout d'un coup, je sais pas ce que c'est là. Oh, merveille ! Comme ça, une petite fille ou un garçon.
1: Quoi ? Patrick Sébastien, avec sa finesse coutumière, apporte également des réponses aux mystères de la vie. Alors si jamais, le sopalin, c'est ce qu'on appelle chez nous le papier ménage.

0: Et j'en profite pour glisser une autre information. Quelle est la durée de vie d'un spermatozoïde? Hein? Dans le corps de l'homme, 30 jours. Et dans celui de la femme, 5 jours.
1: Ça dépasse tout ce que j'ai pu imaginer.
0: Oui, je sais Mathieu, c'est pas de la grande littérature ni de la grande musique aujourd'hui.
2: Ça c'est vrai ça.
0: Mais bon, les grands auteurs se sont pas vraiment intéressés au thème. Il y a Jean-Jacques Goldman, une petite allusion.
3: Un début

ou un truc bien disjoncté. Les Monty Python en 1983 se moquent de la religion catholique qui condamne le gaspillage de semences. L'acte sexuel ne sert qu'à la procréation, c'est bien connu. Bref, donc au millième degré, ils chantent au milieu de plein d'enfants que le sperme c'est sacré et super et que si on gaspille, Dieu est pas content. Et ils font même répéter le refrain aux gosses. Écoutez, c'est du solide.

0: une verveine et au lit avec le sopalin à côté de moi. Non, moi j'ai une boîte de Kleenex. Pardon Mathieu, on arrête. Je sais que c'était ni romantique, ni rock'n'roll, mais j'espère un peu rigolo. À bientôt.
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Ordinary Love, à l'instant, chanson de U2, Dieu que c'est beau tout à l'heure, c'était Daniel Balavoine. Et puis nous étions avec Martina Shiba tout à l'heure et Sex Verven, un rock'n'roll. Si vous souhaitez réentendre ces chroniques, rendez-vous sur l'app Play RTS. Là, place à quelque chose de tout nouveau et de par ici. On vous le laisse écouter et découvrir. On en parlera juste après. C'est Haru, le titre de la chanson. Et la chanson, c'est Ke Yoko.

Haru, toute nouvelle chanson signée par Kei Yoko. C'est une artiste qui est basée du côté de Genève, complètement autodidacte. Elle a tout appris à faire toute seule. Elle produit, elle écrit, elle compose et elle nous embarque surtout dans son monde très particulier. Si vous voulez la voir sur scène, elle vous donne rendez-vous le 18 juillet du côté des Georges à Fribourg.

0: 4G à l'instant avec la chanson Jérusalem, comme quoi la pandémie de Covid n'a pas laissé que des traumatismes sur la planète. Cette chanson est sortie en plein pendant le début de la pandémie, c'était en 2019. Mr 4G, c'est un artiste, un DJ qui nous vient d'Afrique du Sud. Et puis juste avant, rien à voir, nous étions avec Michel Berger, la groupie du pianiste. Allez, on va faire un petit tour pour aller voir l'état des bouchons sur la route.
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0: Une information concernant les services de ferroutage sur la ligne de la Fourca. L'attente en gare d'Oberwald est estimée à 2 heures et du côté du Lodgeberg, il faut patienter une demi-heure à Goppenstein.

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0: Corinne en duo avec Adrien Gallo pour Massilia et Jem Lorca était là tout à l'heure avec Jem. La direction, la rédaction, parce que c'est l'heure d'aller faire un tour du monde des infos. 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
2: En tennis à Roland-Garros, Stan Wawrinka affronte en ce moment sous un soleil de plomb le néerlandais Jesper de Jong, 106e au classement ATP. De Jong a remporté le premier set 6-3. Wawrinka, 41 ans, vainqueur du tournoi en 2015, participe à son dernier Roland-Garros. Chez les dames, la biennoise Jill Teichmann, 170e au classement WTA, a réussi une belle performance en battant en début d'après-midi la russe Lyudmila Samsonova, 27e mondiale. Elle accède au second tour. Et à 15h, Victoria Golubic sera opposée à la hongroise Pana Udvardi. Des matchs à suivre sur RTS2. Toujours pas d'accord entre l'Iran et les États-Unis. Le régime iranien confirme des progrès dans les discussions, mais indique qu'il n'y a pas d'accord imminent, contrairement à ce qu'avait annoncé hier le secrétaire d'État américain Marco Rubio. Selon Téhéran, le texte porte principalement sur la levée du blocus du détroit d'Ormuz par les Iraniens et du blocus naval américain. Il ne concerne pas le programme nucléaire iranien. Et Donald Trump affirme aujourd'hui qu'un éventuel accord avec l'Iran devra être excellent et significatif, sinon, dit-il, il n'y aura pas d'accord. Le pape Léon XIV appelle à désarmer l'intelligence artificielle pour l'empêcher de dominer l'humain. Il publie aujourd'hui son premier texte majeur, l'encyclique Magnifica Humanitas, sur les risques que représente l'IA. Elle ne peut être considérée comme moralement neutre, estime le pape. Léon XIV insiste sur la nécessité d'un code éthique commun et sur le rôle de l'éducation pour apprendre à maîtriser les dangers de l'IA. 22 signalements pour suspicion d'abus sexuels ont été enregistrés dans les crèches de Suisse romande entre 2020 et 2025, selon une enquête de l'émission mise au point sur la RTS. Certains signalements ont été classés faute de preuves suffisantes, d'autres ont parfois débouché sur des plaintes pénales. Les autorités cantonales ont refusé de communiquer le nom des crèches concernées. L'enquête révèle par ailleurs l'insuffisance des dispositifs de contrôle en place dans les crèches suisses. Plus de 100 000 visiteurs se sont rendus aux caves ouvertes vaudois ce week-end. L'Office des vins vaudois se dit très satisfait de cette édition 2026. 270 vignerons et vigneronnes venant des 6 régions viticoles du canton y ont participé. Patrick Bruel ne sera plus invité au Paléo, c'est ce qu'indique le festival après les révélations de l'émission 7 à 8 sur TF1 concernant le comportement du chanteur à l'égard d'une masseuse bénévole du festival en 2019. Elle avait porté plainte avant de la retirer suite à un accord conclu entre les parties en 2022. Suite à cette affaire, le Paléo dit avoir renforcé ses mesures de prévention et ne plus vouloir programmer le chanteur. Patrick Bruel fait l'objet d'au moins 8 plaintes pour agression sexuelle, tentative de viol ou viol. Des faits qu'il conteste. Ses concerts prévus en Suisse cet été sont pour l'heure maintenus à Puy, Fribourg et Genève. Météo, un temps ensoleillé et très chaud aujourd'hui avec des cumulus en montagne, un risque d'orage isolé dans les Préalpes. Il fait jusqu'à 30 degrés en plaine et 0 degré vers 4300 mètres. Demain et jusqu'à vendredi, même temps avec un risque d'orage plus marqué dès la fin de la semaine.
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0: Dans l'excès de lumière, l'ombre a parfois plus de vérité. Lavilliers l'a toujours cherché, cette faille dans le décor ensoleillé, ce revers de médaille que personne ne veut nommer. Nicoletta pose sa voix dessus, dense, grave, sans phare. C'est Idée Noire pour commencer cette deuxième heure d'Avec le temps. Si c'est maintenant que vous arrivez, bonjour, bienvenue, installez-vous confortablement au frais.

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0: Un folk du Vermont, ma foi, follement convaincant. Hein. C'était Noah Kahan à l'instant avec Doors en nouveauté.
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0: Sur la route du col du Simplon, un accident provoque un bouchon entre Berrissal et Ried-Brig en direction de Brig et une information concernant les services de ferroutage sur la ligne de la Fourca. L'attente en gare d'Oberwald est estimée à 2 heures.

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1: Cœur perdu par Renaud, une chanson à retrouver sur son disque sorti dans les années 2000-2002 qui s'appelait Boucan d'enfer. Et puis juste avant, nous étions avec Prince, génie de la musique. Il a écrit sa première chanson quand il avait 7 ans, Prince. Elle s'appelait Funk Machine. Et 3 ans plus tard, à 10 ans, il était sur scène avec un certain James Brown. Précoce aussi, la suivante, peut-être pas autant que Prince, mais elle s'appelle Maë, elle est pas ici, elle a un peu plus de 20 ans. On l'écoute avec la chanson Plus belle en blues. Maë, c'est une jeune femme qui a été notamment découverte parce qu'elle a été nommée 3e révélation suisse de l'année, c'est en 2023 et c'était par Tataki.
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À l'instant, Aline, groupe marseillais avec le titre La vie électrique. Là, passons à quelque chose de tout nouveau. Il a fait une grande surprise, Beck, en sortant une chanson comme ça, isolée, pour annoncer en fait une future tournée. On l'écoute, elle est sortie le 20 avril, c'est Ride Lonesome.

0: d'annoncer une tournée mondiale en sortant une chanson qui s'appelle Ride. Lonesome, il voyagera en solitaire. Ce serait merveilleux d'avoir une tournée mondiale acoustique avec Beck. Allez savoir, plus d'informations dans ces prochaines semaines. Là, on va partir en Bolivie, c'est l'heure de notre carte postale.
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0: Aujourd'hui, dans Boum Boum, notre carte postale est latine, direction la Bolivie. Si vous montez à La Paz, c'est à 3600 mètres d'altitude, l'air va quand même commencer un petit peu à vous manquer dès que vous allez sortir hors de l'avion. Vous allez peut-être commencer à avoir un tout petit peu mal à la tête ou la tête qui tourne un tout petit peu, c'est tout à fait normal. Et ce qui va vous accueillir dans les rues, c'est une cumbia mexicaine qui va très rapidement vous revigorer. Et c'est comme ça que la musique voyage dans le monde entier, et plus précisément en Amérique latine. Sans passeport, sans altitude limite, et Fuerza Regida et Grupo Frontera, c'est des artistes qui font du régional mexicano, comme on dit, une musique du nord du Mexique qui mêle ranchera traditionnelle et production plus moderne. Et en ce moment, en Bolivie, on n'écoute que ça. Coqueta, ça veut dire la flirteuse. C'est une histoire de regard qui suffit à tout faire basculer.
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Notre carte postale était bolivienne aujourd'hui avec une chanson entendue du côté de La Paz, mais c'est une chanson mexicaine de Fuerza Regida et Grupo Frontera, des groupes, enfin plutôt un collectif de musiciens qui viennent du nord du Mexique, mais c'est une musique qui s'est exportée jusqu'en Bolivie. On écoutait la chanson Coqueta.

Une chanson qui volette comme ça, un petit peu comme un papillon. Chanson parfaite pour célébrer un été qui n'est pas encore là officiellement, mais qui a quand même sacrément mis le pied dans la porte cet après-midi. C'était Buffalo Soldier par Bob Marley, Andy Wallers à l'instant, et Camélia Jordana était là tout à l'heure avec Calimity Jane. La place à une nouveauté sortie donc cette année. Elle est signée par le Balois Gabriel Benedek. Elle s'appelle Bermuda, cette nouvelle chanson. 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

0: collectif dans une piscine sonore ô combien rafraîchissante. C'était Gabriel Benedek à l'instant, artiste de Paris. Il vient de Bâle avec sa toute nouvelle chanson Bermuda.
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arrive sans l'ombre de la peur, chantait Claude Nougaro à l'instant dans cette chanson, cette sublime chanson qui a pour titre Assez, sortie en 1979. Un souvenir qu'il était bon de croiser en cet après-midi. Avec le temps, ça continue, ça se poursuit en amour avec quelqu'un de par ici qui s'appelle Michael van der Heide.

0: On est passé d'une ambiance neigeuse d'après-ski avec l'Helvète Michael von der Heide au caliente tropical de la Bomba Latina Shakira. Là, c'est l'heure des infos. 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
2: En tennis, partie serrée à Roland-Garros où Stan Wawrinka affronte en ce moment sous un soleil de plomb et les encouragements du public, Jesper De Jong. De Jong a remporté le premier set 6-3, Wawrinka le deuxième 6-3 également. Le néerlandais mène 2-1 dans le troisième set. Le joueur vaudois, 41 ans, participe à son dernier Roland-Garros. Chez les dames, la biennoise Jill Teichmann, 170e au classement WTA, a réussi une belle performance en battant la russe Lyudmila Samsonova, 27e mondiale. Elle accède au second tour. Des matchs à suivre sur RTS2. Toujours pas d'accord entre l'Iran et les États-Unis. Le régime iranien confirme des progrès dans les discussions, mais indique qu'il n'y a pas d'accord imminent, contrairement à ce qu'avait annoncé hier le secrétaire d'État américain Marco Rubio. Selon Téhéran, le texte porte principalement sur la levée du blocus du détroit d'Ormuz et ne concerne pas le programme nucléaire iranien. Des divergences demeurent concernant ce programme nucléaire, le dégel de milliards de dollars d'avoirs iraniens et l'offensive d'Israël au Liban. Le Liban, où Israël justement intensifie ses opérations avant la signature d'un éventuel accord irano-américain. L'armée israélienne ordonne l'évacuation de 10 villages dans le sud du Liban. Et deux ministres d'extrême droite appellent le gouvernement à frapper lourdement Beyrouth et à occuper davantage de territoire pour venir à bout du Hezbollah. Selon les autorités libanaises, les frappes israéliennes au Liban ont fait plus de 3100 morts depuis le 2 mars. Le pape Léon XIV appelle à désarmer l'intelligence artificielle pour empêcher de dominer l'humain. Il publie aujourd'hui son premier texte majeur, l'encyclique « L'humanité magnifique » sur les restes et les risques que représente l'IA. Elle ne peut être considérée comme moralement neutre, estime le pape qui dénonce les nouvelles formes d'esclavage derrière l'utilisation de l'IA. Léon XIV insiste sur la nécessité d'un code éthique commun et sur le rôle de l'éducation pour apprendre à maîtriser les dangers de l'IA. La 15e édition de la fête de la nature a attiré plus de 13 000 personnes en Suisse romande durant 6 jours. 320 activités étaient proposées autour du thème « Un œil sur la nature », ateliers, balades et découvertes en plein air. Et plus de 100 000 visiteurs se sont rendus aux caves ouvertes vaudoises ce week-end. L'Office des vins vaudois se dit très satisfait de cette édition 2026. 270 vignerons et vigneronnes venant de 6 régions viticoles du canton y ont participé. Patrick Bruel ne sera plus invité au Paléo, c'est ce qu'indique le festival après les révélations de l'émission 7 à 8 sur TF1 concernant le comportement du chanteur à l'égard d'une masseuse du festival en 2019. Elle avait porté plainte avant de la retirer suite à un accord conclu entre les parties en 2022. Suite à cette affaire, le Paléo dit ne plus vouloir programmer le chanteur. Patrick Bruel fait l'objet d'au moins 8 plaintes pour agression sexuelle, tentative de viol ou viol, des faits qu'il conteste. Ses concerts prévus en Suisse cet été sont pour l'heure maintenus à Puy, Fribourg et Genève. Météo, un temps ensoleillé et très chaud aujourd'hui avec des cumulus en montagne, un risque d'orage isolé dans les Préalpes. Il fait jusqu'à 30 degrés en plaine, 0 degré vers 4300 mètres. Demain et jusqu'à vendredi, même temps, avec un risque d'orage plus marqué dès la fin de la semaine.
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0: Cette chaleur de fin mai efface les contours des saisons. On ne sait plus très bien si l'été commence ou si quelque chose d'autre commence, de beaucoup plus chaud et de beaucoup plus long. On commence peut-être à sentir que le monde s'échauffe de plus en plus d'ailleurs. Louise Attaque a cette façon de chanter l'évidence ancienne, celle qu'on porte avant même de la comprendre, depuis toujours, pour commencer cette heure.
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En nouveauté à l'instant, Un homme seul par Lancelot. Lancelot va prochainement sortir un premier album. On voit là déjà un premier extrait que cette chanson, il a voulu faire, et je cite, « Envie de faire une chanson qui parle de solitude, mais pas de solitude pleurnicharde, mais plutôt une solitude panache, avec le torse bombé et la tête haute. » Il a eu cette idée de chanson quand il a observé des personnes seules en vacances dans des clubs touristiques. Voilà, c'était Lancelot. On continue avec Paul Simon. Il y a peu besoin de présenter Paul Simon, on est d'accord, il y a surtout besoin de l'écouter.

Alain Chamfort, à l'instant, aux prises avec une douleur tripale, victime d'un écueil que nous sommes nombreux à chercher, finalement. Le suivant, hein, aussi, est aussi très très sensible aux secousses, mais pas du tout la même chose. C'est plutôt dans l'ambiance des tremblements de terre qui va nous emmener maintenant. L'Helvète Jérémy Ratib, il est né à Genève, il vit à Zurich, mais il a grandi à Los Angeles et a été très marqué, très tôt, par tout ce qui concerne les tremblements de terre et la faille sismique, surtout. Voilà cette nouvelle chanson qui s'appelle « Fault Line ».

0: Nos artistes n'ont de cesse que de vous raconter des histoires. Ils tiennent des livres à bout de bras et des histoires sortent de leur bouche. La neige au Sahara, à l'instant, c'était Angoun. Et tout à l'heure, nous étions avec Jérémy Ratib et sa chanson « Fault Line ».
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0: Sur l'autoroute Martigny-Vevey, on roule par à-coups sur plusieurs tronçons entre B et Montreux en direction de Vevey. Une information concernant les services de ferroutage sur la ligne de la Fourquet à la Tente en gare d'Oberwald est estimée à 1h30.

0: un moment poésie italienne avec cette découverte de Di Martino, Loro del Fiume, toute nouvelle chanson. Et là, on va poursuivre notre après-midi dans l'onirisme avec Karine Delfini.
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2: Rien n'a vraiment eu lieu tant que cela n'a pas été raconté ou mis en mots. Virginia Woolf. Dans la chanson qu'on va écouter, l'envie est de pouvoir transformer une émotion fugace en quelque chose qu'on peut garder, qu'on peut conserver éternellement. « Te peindre comme une rose », dit la chanson du groupe The Slow Show. « Paint you like a rose ». Il y a dans leur chanson une grande mélancolie. Leur musique est comme une sensation, une émotion. Il y a un paysage sonore dans lequel on se fond, une lenteur qui invite à la contemplation et à la possibilité d'être dans le ressenti pour s'inventer son propre film. On est enveloppé par la musique, par la voix qui nous murmure quelque chose, qui nous parle. C'est comme une douce couverture sous laquelle on a envie de fermer les yeux. Au chant, c'est Rob Goodwin. Et il y a dans leur musique de l'espace, du silence, des respirations, de la lenteur. Oui, le silence est important pour eux. Et dans leurs concerts, c'est même sacré. Il y a comme une communion entre le groupe et son public. On pourrait presque entendre les mouches voler des fois. Il y a une écoute particulière. Beaucoup d'humanité chez The Slow Show. Et c'est tout en retenue. Il parle d'amour, celui qu'on a peur de perdre, de la solitude, de la mémoire, et on trouve beaucoup de douceur dans leurs morceaux, de chaleur. L'émotionnel l'emporte toujours, c'est ce qu'il cherche à faire, offrir un espace, un paysage sonore qui crée une émotion. Et pour le chanteur et parolier, l'écriture a toujours été un moyen de donner du sens aux choses. Et il prône cette lenteur parce que c'est une façon d'aller en profondeur, de prendre le temps de ressentir et de comprendre. Une musique atmosphérique. On va écouter The Slow Show avec la chanson « Paint You Like a Rose ».
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0: C'est un moment suspendu. On peut se mettre sur pause, fermer les yeux et partir dans une longue rêverie avec ce groupe de slow show qu'on écoutait pour les mots bleus avec le titre Paint You Like a Rose.
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Tout à l'heure, quand j'aime une fois, j'aime pour toujours, c'était Francis Cabrel, et puis à l'instant, les visiting par Dua Lipa. On poursuit avec quelqu'un de par ici, qui arrive avec une nouveauté. C'est plus qu'une nouveauté, c'est même un nouveau chemin de vie. Il s'appelait avant, quand il travaillait en duo, Baron Baron, mais maintenant, il est tout seul. Il fait son bonhomme de chemin tout seul, c'est Blue Boy Express avec Qui me dédommage.

Miss d'un été annoncé passablement en avance aussi. Hein. Les vacances au bord de la mer, c'était Michel Jonas à l'instant. Nous étions avec la nouveauté de Blue Boy Express tout à l'heure et on poursuit avec... c'est une chanson qui va réveiller tout le monde.

Mello, une artiste suisse. Décidément, on a eu un défilé d'artistes suisses, d'un talent, avec un talent assez impressionnant cet après-midi. Et puis, tout à l'heure, nous étions avec le duo, le fameux duo Lizzo-Ariana Grande pour Good As Hell. Là, dans quelques minutes, ce sera l'heure de vos infos. Ce sera Tandem juste après. Aujourd'hui, ce sera Marie Crevoisier qui sera toute seule sur son Tandem, qui vous emmènera faire découvrir plein de trucs, c'est sûr et certain. Et là, c'est Pink Floyd.

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0: Sublime Pink Floyd pour terminer cette Avec le temps, direction la rédaction, c'est l'heure de vos infos. 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
2: En tennis, Stan Wawrinka affronte en ce moment sous les encouragements du public le néerlandais Jesper de Jong qui mène 2-7 à 1, 3-6, 6-3, 3-6. Wawrinka mène 3-2 dans le quatrième set. À 41 ans, il participe à son dernier Roland-Garros. Chez les dames, la biennoise Yil Teichmann, 170e au classement WTA, a réussi une belle performance en battant la russe Ludmila Samsonova, 27e mondiale. Elle accède au second tour. Exploit également de la tessinoise Suzanne Bandecki, classée au 215e rang mondial. Elle a dominé l'espagnole Cristina Buxa, 33e mondiale, pour le premier match en grand chelem de sa carrière. Elle aussi accède au second tour. Et Victoria Golubic affronte en ce moment au premier tour la hongroise Udvardi. Des matchs à suivre sur RTS2. La Russie annonce une nouvelle série de bombardements contre Kiev. Le ministère russe des Affaires étrangères appelle les ressortissants étrangers à quitter Kiev. Moscou dit vouloir cibler les centres de commandement et le secteur militaro-industriel. Aujourd'hui, 6 personnes, dont 2 enfants, ont été tuées dans des frappes ukrainiennes en Russie et dans une zone occupée du Donbass. Le guide suprême iranien n'a eu que des blessures superficielles lors des frappes israélo-américaines le 28 février. Selon le porte-parole du ministère iranien de la Santé, Mojtaba Rahmenei, qui n'est plus apparu en public depuis sa désignation, a été soigné pour des blessures superficielles au visage, à la tête et aux jambes qui n'ont pas nécessité d'amputation ni provoqué de complications, juste 1 ou 2 points de suture. Un démenti donc aux affirmations du secrétaire d'État américain disant le guide suprême blessé est probablement défiguré. Côté négociation, toujours pas d'accord entre l'Iran et les États-Unis. Le régime iranien confirme des progrès dans les discussions, mais indique qu'il n'y a pas d'accord imminent. Selon Téhéran, le texte porte principalement sur la levée du blocus du détroit d'Ormuz et ne concerne pas le programme nucléaire iranien. Pendant ce temps, la guerre redouble au Liban où Israël intensifie ses opérations avant la signature d'un éventuel accord irano-américain. L'armée israélienne ordonne l'évacuation de 10 villages dans le sud du Liban et 2 ministres d'extrême droite appellent le gouvernement à frapper lourdement Beyrouth et à occuper davantage encore de territoire pour venir à bout du Hezbollah. Selon les autorités libanaises, les frappes israéliennes au Liban ont fait plus de 3100 morts depuis le 2 mars. Patrick Bruel ne sera plus invité au Paléo, c'est ce qu'indique le festival après les révélations de l'émission 7 à 8 sur TF1 concernant le comportement du chanteur à l'égard d'une masseuse bénévole du festival en 2019. Elle avait porté plainte avant de la retirer suite à un accord conclu entre les parties en 2022. Suite à cette affaire, le Paléo dit avoir renforcé ses mesures de prévention et ne plus vouloir programmer le chanteur. Patrick Bruel fait l'objet d'au moins 8 plaintes pour agression sexuelle, tentative de viol ou viol, des faits qu'il conteste. Ses concerts prévus en Suisse cet été sont pour l'heure maintenus à Puy, Fribourg et Genève. Météo, un temps ensoleillé, très chaud aujourd'hui avec des cumulus en montagne, un risque d'orage isolé dans les Préalpes. Il fait jusqu'à 30 degrés en plaine, 0 degré vers 4300 mètres. Demain et jusqu'à vendredi, même temps avec un risque d'orage plus marqué dès la fin de la semaine.
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1: Les vélos sont de sortie. Les vélos sont de sortie et c'est pas étonnant quand on jette un coup d'œil au soleil qui nous accompagne cet après-midi. Alors vous aurez remarqué qu'on dit vélo et non tandem aujourd'hui puisque notre bécane ne fonctionne qu'à une paire de mollets et c'est tout. L'autre paire de mollets préférant boire des petits jus en terrasse et cette paire de mollets a bien raison. Allez, on est ensemble pour 3 heures d'émission de tandem en solo, rebaptisé pour l'occasion vélo. C'est parti!

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0: Il y a eu Cathy Tunstall avec Suddenly I See et puis juste ici Yoa avec une chanson qu'on pourrait taxer de nombriliste, mais franchement s'occuper de soi de temps en temps et juste de soi, eh ben ça fait du bien. Yoa avec moi. Enfin pas moi, moi. Yoa elle. Enfin vous me comprenez. Vous me comprenez.
1: Comment ça va? Bah comme un lundi.
0: Comme un lundi de jour férié. Alors pour certains c'est férié, pour d'autres pas du tout. Comment ça se passe pour vous? Dites-nous tout, 076 400 22 77, on veut savoir à quoi vous occupez votre journée. Par pitié, envoyez-nous des photos, on veut voir des choses avec du soleil, des activités plein air, du jardinage, que sais-je. Envoyez-nous des photos, on ne demande que ça, voir un peu ce que vous faites chez vous. Et puis au passage, proposez-nous de la musique, toujours 076 400 22 77. Pour la playlist des auditeurs et des auditrices, ça sera à 18h30, on récupère vos envies musicales, on les arrange quelque peu et puis on écoute tout ça à 18h30. Ça c'est pour le programme qui va venir et puis dans une quinzaine de minutes on vous propose une charade, ça sera à 16h30, on vous fait découvrir notre programmation grâce à une petite devinette, vous allez pouvoir jouer ensemble et peut-être même participer pour le beau geste, évidemment ça sera à 16h30 ensemble. Et puis toujours notre programmation musicale qui nous accompagne, dans quelques instants ça sera Joe Cocker avec sa voix profonde sur Unchain My Heart. Mais tout de suite, Mylène Farmer et Seal, les mots.

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Et puis, ce que vous venez d'entendre juste ici, c'est Pascal Rinaldi et Dominique Thiel, L'âge de raison. C'est tiré de la comédie musicale Sorcière. C'est une comédie musicale suisse qui s'est produite à guichet fermé sur des dizaines de dates. Ça s'est passé en 2024, mais aussi 2025. Bon, on va rester en Suisse avec le prochain artiste, Louis Matutet, un guitariste d'exception qui part en quête de ses origines sur le titre Naomi Convem. Il se fait accompagner de Dora Morellenbaum. Voici ce tout nouveau titre.

Et puis une information concernant les services de ferroutage. Sur la ligne de la Fourca, on annonce 1h30 d'attente à Oberwald. Et puis après l'infotrafic, autant passer immédiatement à une charade. C'est ce qu'on vous propose à 16h30 le lundi dans Tandem. Une charade pour découvrir ensemble le titre que l'on va écouter ensuite. Un titre de notre programmation musicale. Alors vous pouvez rassembler vos esprits, peut-être un bout de papier, peut-être un crayon, ou alors tout simplement votre natel, section notes, pour prendre quelques notes de ce que vous allez entendre. Une charade donc qui commence immédiatement. Mon premier peut être de cartes ou de plateaux. D'ailleurs, le Monopoly en est un. Il peut être de cartes ou de plateaux, le Monopoly en est un. Qu'est-ce que c'est? Ça donne un monotéle. Mon second, on l'étend sur la plage pour protéger notre linge de bain du sable. Elle est souvent en raffia. Voilà, on la déplie, on la prend sous notre coude quand on est dans notre appartement de vacances. On arrive sur la plage, clac, on déplie cette et puis on installe notre linge de plage dessus. C'est une... Faut trouver le mot, évidemment. Mon troisième, il file quand on est en bonne compagnie et puis on peut le consulter sur une montre. Qu'est-ce que c'est? Notez-le. Mon quatrième, c'est un petit objet en métal dans lequel on met le bout de notre doigt pour le protéger des aiguilles à coudre quand on ne veut pas se blesser, qu'on fait un peu de couture. Qu'est-ce qu'on met sur le bout de notre doigt? Un à coudre. Mon cinquième, au billard, c'est une tige en bois qui sert à frapper les boules. Comment est-ce que ça s'appelle? Une tige en bois qui sert à frapper les boules. Le sixième, si c'est pas nous, c'est... Et mon tout est une chanson de Garou que l'on va écouter ensemble. Est-ce qu'il y a déjà eu des trouvailles? Vous pouvez nous écrire 076 401 22 77. On commence à recevoir des messages. Ah, Corinne, non, malheureusement, ce n'est pas ça. Perdu, pas de chance. Une chanson de Garou que l'on cherche, c'est donc un titre en français. Si vous mettez bout à bout tous les mots que vous avez découverts grâce à cette charade, vous trouvez le titre de la chanson. On reçoit une proposition aussi de François. Merci François de participer, malheureusement on est à côté de la plaque. Non Chantal, ce n'est pas « Je n'attends que toi », c'est « Je n'attendais que vous ». On y était presque finalement. Ah, bravo Florence qui elle nous écrit maintenant, elle est dans le juste. Félicitations à celles et ceux qui ont trouvé. Prochaine charade, lundi prochain, 16h30.

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Et puis avant cette Teddy Bear avec ses chaussures roses au pluriel, bien sûr, il en a deux puisqu'il a deux pieds. On vous a demandé ce que vous faisiez aujourd'hui en ce lundi férié, ce lundi 25 mai. Eh bien, on vous a aussi demandé si vous pouviez nous envoyer une photo pour à l'appui pour nous montrer ce que vous étiez en train de faire. Alors on a reçu quelques messages. Sophie qui nous dit qu'elle est au travail et qu'elle est très contente d'avoir un peu de musique en arrière-fond. Alors à votre service madame, RTS Option Musique, c'est le bon choix que vous avez fait par là. Chantal, elle est sur son tricot. Jacques, lui, est en forêt, en famille. Il a profité d'aller faire des grillades. Florence, elle aussi, est au travail. Dites-nous ce que vous faites au 076 400 22 77. On vous accompagne bien sûr durant ce lundi jusqu'à 19h et on vous accompagne en musique avec la programmation RTS Option Musique mais aussi avec vos choix musicaux. Vous nous écrivez, vous nous dites la musique que vous avez envie d'entendre et puis on en passe un extrait aux alentours de 18h30. Faites-vous plaisir, c'est vous qui choisissez. Puis en attendant, on revient sur notre programmation. Voici une formation suisse, Julie et Charlotte.

0: Minds, Let There Be Love. Et puis avant ça, bien sûr, Julien Doré avec son titre à Les Limites. Julien Doré qui sera en concert en Suisse, notamment le 3 septembre au Noirmont, dans le Jura, pour le festival du Chant du Gros. Et puis le 16 juillet au festival Sion sous les étoiles. La même soirée où il y a Christophe Mahé et Louisa, notamment. Jolie soirée annoncée.
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0: Sur l'autoroute Martigny-Vevey, on compte un quart d'heure de retard entre Saint-Trifon et le tunnel de Glion en direction de Vevey en raison d'un accident. Et puis concernant les services de ferroutage, on annonce 1h30 d'attente à Oberwald sur la ligne de la Fourca. Pour consulter l'inforoute en tout temps et en temps réel, le site rts.ch/trafic est bien sûr à votre disposition. Eh bien tiens, voici venir Jason Mraz pour clôturer cette première heure de tandem passé ensemble. Enfin tandem, je vous l'expliquais un peu plus tôt. Vélo plutôt aujourd'hui, vélo à un tout seul. Jason Mraz, voici Make Love.

0: et à son Make Love. Et puis bien sûr, on continue Tandem. Après les informations, on est ensemble jusqu'à 19h évidemment.
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0: Il est tout juste 17h.
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3: Stan Wawrinka ovationné à Roland-Garros où il disputait cet après-midi son dernier match sur la terre battue parisienne. Malgré les encouragements du public, il n'est pas parvenu à se qualifier pour le second tour, vaincu par le néerlandais Jesper de Jong en 4-7. Wawrinka ému au moment de faire ses adieux au tournoi qu'il avait remporté en 2015 lors d'une cérémonie donnée en son honneur. Côté Suisse, belle performance des joueuses aujourd'hui. Victoria Golubic s'est qualifiée pour le second tour après sa victoire en 2-7 contre la Hongroise Pana Udvardi. Exploit de la Tessinoise Suzanne Bandecki issue des qualifications. Elle a dominé l'Espagnole Cristina Buxa en 3-7 pour le premier match en grand chelem de sa carrière. Qualifiée également pour le second tour, la Viennoise Jill Teichmann qui a battu en 2-7 la Russe Ludmila Samsonova. L'épidémie d'Ebola en République démocratique du Congo est extrêmement grave et difficile, alerte le directeur de l'OMS, Tedros Ghebreyesus. Il demande aux pays voisins d'agir immédiatement alors que plus de 900 personnes sont soupçonnées d'avoir été infectées par le virus Ebola en RDC, où on dénombre 204 décès. Le patron de l'OMS doit se rendre demain en RDC. La Russie annonce une nouvelle série de bombardements contre Kiev par le biais du ministère russe des Affaires étrangères qui appelle les ressortissants étrangers à quitter Kiev. Moscou dit vouloir cibler les centres de commandement et le secteur militaro-industriel. Aujourd'hui, 6 personnes dont 2 enfants ont été tuées dans des frappes ukrainiennes en Russie et dans une zone occupée du Donbass. Toujours pas d'accord entre l'Iran et les États-Unis. Le régime iranien confirme des progrès dans les discussions, mais indique qu'il n'y a pas d'accord imminent. Selon Téhéran, le texte porte principalement sur la levée du blocus du détroit d'Ormuz et ne concerne pas le programme nucléaire iranien. Des divergences demeurent concernant ce programme nucléaire, sur le dégel de milliards de dollars d'avoirs iraniens et sur l'offensive d'Israël au Liban. Le Liban où la guerre redouble, où Israël intensifie ses opérations avant la signature d'un éventuel accord irano-américain. L'armée israélienne ordonne l'évacuation de 10 villages dans le sud du Liban et 2 ministres d'extrême droite appellent le gouvernement à frapper lourdement Beyrouth et à occuper davantage encore de territoire pour venir à bout du Hezbollah. Selon les autorités libanaises, les frappes israéliennes ont fait plus de 3100 morts depuis le 2 mars. Le pape Léon XIV appelle à désarmer l'intelligence artificielle pour empêcher de dominer l'humain. Il publie aujourd'hui son premier texte majeur, l'encyclique « L'humanité magnifique » sur les risques que représente l'IA. Elle ne peut être considérée comme moralement neutre, estime le pape, qui dénonce les nouvelles formes d'esclavage derrière l'utilisation de l'IA, évoquant les adolescents et enfants travaillant dans des conditions dangereuses au broyage des matériaux dont on tire les terres rares. Léon XIV appelle à l'adoption d'un code éthique commun. La 15e édition de la Fête de la Nature a attiré plus de 13 000 personnes en Suisse romande durant 6 jours. 320 activités étaient proposées autour du thème « Un œil sur la nature », ateliers, balades et découvertes en plein air. Patrick Bruel ne sera plus invité au Paléo, c'est ce qu'a indiqué le festival après les révélations de l'émission 7 à 8 sur TF1 concernant le comportement du chanteur à l'égard d'une masseuse bénévole du festival en 2019. Elle avait porté plainte avant de la retirer suite à un accord conclu entre les parties en 2022. Suite à cette affaire, le Paléo dit ne plus vouloir programmer le chanteur. Rappelons que Patrick Bruel fait l'objet d'au moins 8 plaintes pour agression sexuelle, tentative de viol ou viol, des faits qu'il conteste. Ses concerts prévus en Suisse cet été sont pour l'heure maintenus à Puy, Fribourg et Genève. Météo, un temps ensoleillé très chaud aujourd'hui avec des cumulus en montagne, un risque d'orage isolé dans les Préalpes. Il fait jusqu'à 30 degrés en pleine. Demain et jusqu'à vendredi, même temps chaud et ensoleillé.
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0: Un tandem qui vous accompagne jusqu'à 19h et qui ne peut que vous recommander de passer venir nous dire bonjour ce week-end à Écu Blanc. On vous attend pour les portes ouvertes, vous l'avez entendu. Vous pouvez aller voir tout le programme qui vous est réservé ce week-end sur avecvous.rts.ch. On sera bien sûr présents et présentes, vos animateurs et animatrices d'RTS Option Musique, durant tout le week-end pour présenter les émissions. Et vous pourrez venir à notre rencontre, bien sûr. Il y a plein d'activités, des autres radios seront également en direct. Donc n'hésitez pas, on vous attend. On a envie de vous faire vivre ce lieu avec nous, en notre compagnie. Et puis on espère vous rencontrer toutes et tous. La musique également est à notre rencontre, et ça jusqu'à 19h. On fait venir ici Shadé avec le titre Paradise.

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1: On est ensemble, bien sûr, jusqu'à 19h avec au programme de la bonne musique. À venir dans cette prochaine heure d'émission, on va entendre du Chuck Berry et son Johnny B. Goode ou encore Annie Moore, artiste suisse avec To Love Again, encore de la nouveauté, mais aussi de l'ancienneté avec la Chapelle Sixties. On s'en va toujours dans les années 60 pour vous dégoter un morceau et vous en raconter les secrets. Aujourd'hui, le morceau qui passe entre nos pattes, c'est Il a le truc de Gams. On vous en dit plus, évidemment, sur ce titre, ça sera dans quelques minutes aux alentours de 17h15. Et puis 17h30 toujours, on joue ensemble. Bravo, vous avez perdu. 6 questions et vous devez donner la mauvaise réponse pour gagner le cadeau du jour. Ça se passe donc à 17h30 et puis c'est un peu avant qu'on vous appelle, on vous demande de nous appeler pour participer à ce jeu. Donc restez proche de votre téléphone, vous aurez à composer le 0840 543 210 un peu avant 17h30. Mais pour l'instant, bien sûr, on va retourner sur notre programmation musicale. C'est du rock voisine qui arrive maintenant avec le titre Tant pis. Et on a juste 10 secondes pour vous rappeler que vous pouvez nous envoyer des titres au 076 420 22 77, faire votre propre programmation musicale pour 18h30. On en passera des extraits.

0: Levé avec son titre Mad Woman, c'est un titre qui est sorti en 2025 sur le troisième album de l'artiste, mais c'est un album, en tout cas un morceau qui fait à nouveau parler de lui parce que le clip de ce titre est sorti, allez, il y a quoi, quelques semaines, avec comme partenaire dans ce clip l'acteur Hudson Williams, mais aussi la patineuse artistique Alyssa Liu, bref, que des gens qui font parler d'eux actuellement. Donc ça c'est pour l'actualité musicale, mais maintenant on va faire un saut dans le passé, direction les années 60.
1: La Chapelle Sixties.
0: La Chapelle Sixties, pour parler des Gams. Les Gams, c'est un groupe des années 60, un groupe français. La formation n'a pas fait long feu, mais elle a tout de même réussi à nous servir sur un plateau des adaptations plutôt réussies de certains tubes américains. Alors bien sûr, on va y revenir et on va écouter l'un de ces tubes, évidemment, mais on va d'abord passer au... Avant de passer dans le cœur musical de cette histoire, on va revenir sur ces Gams. Mais qui sont ces Gams? Eh bien, c'est un groupe vocal féminin français. Dans cette formation, elles sont quatre. Il y a Graziella Portail, Annie Marquand, Michel Léger et Suzy Gorini. Vous prenez les premières lettres de chaque prénom, ça fait Gams, Graziella, Annie, Michel, Suzy, Gams. Les quatre, elles sont choristes pour Gilbert Bécaud, mais en 1962, elle commence à enregistrer des choses à quatre, les quatre ensemble. Elles avaient déjà commencé à s'entraîner ensemble dans les années fin des années 50, 59 à peu près. Elles décident donc de s'envoler sur la vague yéyé, juste les quatre. Elles vont enregistrer un premier disque et elles vont monter sur scène un peu partout en France dans une grande tournée mise sur pied par Salut les copains. À l'époque, voilà, ils organisaient des tournées un peu partout de personnalités des années yéyé. Les Gams ont du succès, mais alors pas de quoi se payer une maison secondaire avec piscine. Alors en 1964, elles décident d'arrêter de travailler ensemble. Il y a bien deux membres du groupe qui vont tenter des carrières en solo, mais sans vraiment de réussite. Les Gams, c'est terminé. C'est la fin des haricots, mais avant ça, la fine équipe a eu, on l'a dit, son petit succès, notamment avec des reprises. Elles s'inspirent des Ronettes et des Supremes, et puis elles reprennent les Beach Boys, elles reprennent Phil Spector, et puis bien sûr, elles reprennent les Exciters et leur He Got the Power. Et en français, ça donne Il a le truc. Il a le truc. On va écouter la version signée par les Gams, c'est bien sûr en français dans le texte. Yeah!

M6 Solar, bien sûr, à 17h27. Et puis avant ça, on entendait Johnny B. Goode de Chuck Berry, évidemment. Eh ben tiens, est-ce qu'il n'est pas le temps de jouer ensemble ? Vous pouvez nous appeler, le standard est ouvert, 0840 543 210 pour participer à Bravo, vous avez perdu. Les règles du jeu sont très simples, vous avez une minute pour répondre à 6 questions, seulement il faut répondre absolument faux. On veut des mauvaises réponses, on veut des mauvais joueurs, on veut des gens qui ne veulent pas répondre juste. Et appelez-nous maintenant, 0840 543 210, un jeu qui semble si facile et pourtant... On vous laisse le temps de Annie More pour nous appeler. Voici To Love Again.

0: écouter. Très bien. Vous êtes toujours chez eux, là? Vous jouez depuis chez eux?
1: Non, je suis rentrée.
0: Alors, de retour dans un univers connu pour répondre faux aux questions qu'on va vous poser. Parce que c'est le principe du jeu, vous le connaissez, bravo, vous avez perdu. Des règles du jeu simples, mais un peu vicelardes quand même. Vous allez avoir une minute pour répondre à six questions et il faudra donner tout sauf la bonne réponse. Vous dites ce que vous voulez, mais pas la bonne réponse. Okay. Est-ce que ça vous convient,
1: d'accord,
0: Sylvie?
1: Je vais essayer de faire ça.
0: Je vous donne un exemple, juste pour voir si ça fonctionne, si on est raccord avec tout ça. L'exemple donc qui compte pour beurre. Avec quel liquide remplit-on une piscine?
1: De l'huile.
0: Très bien, c'est faux, donc c'est juste, on est d'accord, on est sur la même piste, on va y aller ensemble. On lance un chrono. Prête?
1: Prête.
0: Allons-y. De quelle manière les chiens saluent-ils les humains, Sylvie?
1: En miaulant.
0: Question 2. Est-ce que la rhubarbe est un légume, un polygone ou un ptérodactyle?
1: Un ptérodactyle.
0: C'est faux, donc c'est juste. Quel est le moyen le plus rapide pour se rendre à Boudry dans le canton de Neuchâtel? La marche à pied en arrière, la voiture ou les patins à roulettes?
1: La marche à pied en arrière.
0: On aimerait bien voir ça. On se réjouit que vous fassiez ça le prochain jour férié qui arrive. Question numéro 4. Complétez cette suite de mots. Radeau, plateau, bateau, château, cadeau.
1: Maison.
0: Très bien, c'est faux, donc c'est juste. Lorsque dans un village, vous voyez un panneau indiquant 30, cela veut dire qu'il faut absolument rouler plus vite que 30 à l'heure. Vrai ou faux?
1: Faux.
0: Réfléchissez bien.
1: C'est vrai, ça veut dire que c'est la vraie réponse.
0: Mais je crois que
1: vous... vrai.
0: Vrai, exactement. Et ensuite, le dernier, on est ensemble. Trouvez l'intrus, c'est moi qui vous ai perdu, donc allons-y. Trouvez l'intrus. Liz Taylor, Taylor Swift, le ballet Swiffer, le bal masqué, ohé ohé.
1: Le bal masqué, ohé ohé.
0: Ça n'avait aucun sens, vous pouviez donc me donner la réponse que vous vouliez, donc c'est gagné. On s'est un peu perdu dans ce vrai ou faux, est-ce moi qui me suis perdu ou est-ce qu'on s'est perdu toutes les deux? Attendez, je réfléchis. Lorsque dans un village, vous voyez un panneau indiquant 30, on est d'accord que ça veut dire de rouler à 30 à l'heure?
1: Oui.
0: Là je dis, et ça veut dire qu'il faut absolument rouler plus vite que 30 à l'heure. Vrai ou faux? Ouais, c'était vrai. Donc on est juste.
1: Donc c'est vrai, ouais, ok.
0: Mais ce jeu peut nous tordre les neurones dans tous
1: exactement,
0: les sens.
1: Exactement, nous tordre, ouais, c'est ça.
0: Habituellement, j'ai au moins mon ancrage en face de moi, Sébastien Pache, qui me dit « Mais non, c'est juste, mais non, c'est faux. » Et là, même pas, je suis toute seule. Donc voilà, on s'est perdu tous ensemble, mais au moins bon. Vous remportez le cadeau du jour qu'on ne connaît pas encore puisqu'on va le tirer au sort. Est-ce que vous êtes prête à le tirer au sort, Sylvie?
1: Je suis prête.
0: Eh bien, allons-y. Vous dites stop quand vous voulez. Ah, parfait.
1: Ah, stop.
0: Eh bien, le cadeau du jour, c'est une batterie portable pour recharger votre téléphone portable dans toutes les conditions possibles. Lorsque vous êtes en balade, lorsque vous êtes en voyage, peu importe. Est-ce que ça vous va? Ça vous convient?
1: Bah oui, c'est toujours pratique, c'est très bien.
0: Bah écoutez, c'est superbe, on va vous envoyer ça chez vous, bien évidemment. Merci d'avoir participé avec nous à ce jeu.
1: Merci beaucoup, merci à vous, merci Optomusic.
0: Est-ce qu'il y a des choses prévues pour la fin de journée là, ou est-ce qu'on se laisse porter par le vent?
1: Non, le souper est prêt.
0: Ah, le souper est déjà prêt, il est déjà sur la table?
1: Bah oui, il est très tôt, mais tout le monde a faim.
0: Faites-nous envie, qu'est-ce qu'il y a sur la table?
1: Oh là là, salade de cervelas, le classique.
0: On adore.
1: Voilà.
0: Bah écoutez, c'est super. Bon, vous souhaite une bonne salade de cervelas en famille et à tout bientôt, Sylvie.
1: Merci beaucoup.
0: Merci beaucoup. Au revoir. Et en attendant, de notre côté, on ne mange pas, on écoute de la musique, on écoute Donna Summer.

0: Quand les turbulences de l'amour laissent des traces, ça donne de l'inspiration aux artistes. Ici, ça donne Crash Test, un des derniers morceaux en date de Marguerite. Et puis avant ça, Adrénaline et Amnésie d'Adèle et Robin.
1: Comment ça va?
2: Bah, comme un lundi.
0: Comme un lundi, férié pour certains, travaillé pour d'autres. De quelle équipe faites-vous partie? Vous pouvez toujours nous envoyer des photos de vos activités du jour au 076 401 22 77. On a reçu une très très jolie photo de tarte aux fraises qui faisait fort envie. C'est clair, c'est évident. N'hésitez pas à nous envoyer vos photos, mais aussi vos propositions musicales. 076 401 22 77. On récolte vos envies de titres, de morceaux, de chansons, et puis on en écoute des extraits aux alentours de 18h30 dans la playlist des auditeurs et des auditrices. Et puis en attendant, on choisit nous-mêmes la musique. Voici venir Gaël Faye avec Histoire d'amour. Ça aurait pu être une sélection de votre part. Alors il va falloir le laisser de côté et penser à un autre artiste à nous demander. Allez-y, n'hésitez pas.

0: Bernard Lavillier, avec sa voix toujours aussi chaude qu'une petite bouilloire 2,5 litres, avec son titre Solitaire. Voici venir maintenant l'infotrafic.
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0: Sur l'autoroute Martigny-Vevey, un retard d'une vingtaine de minutes est à prévoir entre Aigle et Montreux en direction de Vevey en raison d'un fort trafic. Concernant les gares de chargement, l'attente à Oberwald sur la ligne de la Fourca est estimée à 1h30. L'inforoute en continu, c'est aussi sur le site rts.ch/trafic. Et c'est en compagnie d'Elton John que l'on termine cette seconde heure de mission. C'est toujours de la bonne compagnie, Elton John, il faut l'avouer. Ici, on l'accueille avec son titre « The Wound ». C'est le titre qui vient sur cette seconde heure de tandem. On se retrouve évidemment pour une troisième et dernière heure. C'est après ça.

0: On arrive tout soudain après ce titre d'Elton John, c'était bien sûr de Wham.
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0: Il est tout juste à 18h.
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4: Stan Wawrinka fait ses adieux à Roland-Garros où il disputait cet après-midi son dernier match dans le tournoi parisien. Malgré les encouragements du public, il a été battu au premier tour par le néerlandais Jesper de Jong en 4-7. Wawrinka ému et ovationné lors de la cérémonie donnée en son honneur. Côté suisse, belle performance des joueuses à Roland-Garros. Victoria Golubic s'est qualifiée pour le second tour après sa victoire en 2-7 contre la hongroise Udvardi. Exploit de la tessinoise Suzanne Bandecki, issue des qualifications, elle a dominé l'espagnol Buxa, 33e mondial, en 3-7 pour le premier match en grand chelem de sa carrière. Qualifiée aussi pour le second tour, la biennoise Gilles Teichmann qui a battu en 2-7 la russe Samsonova, 27e mondial. L'épidémie d'Ebola en République démocratique du Congo est extrêmement grave et difficile, alerte le directeur de l'OMS, Tedros Ghebreyesus. Il demande aux pays voisins d'agir immédiatement, alors qu'en RDC, on dénombre plus de 900 personnes soupçonnées d'avoir été infectées par le virus Ebola et 204 décès. Le patron de l'OMS redoute une progression rapide de l'épidémie. Il doit se rendre demain en RDC. La Russie annonce une nouvelle série de bombardements contre Kiev et appelle les ressortissants étrangers à quitter la capitale ukrainienne. Aujourd'hui, 6 personnes, dont 2 enfants, ont été tuées dans des frappes ukrainiennes en Russie et dans une zone occupée par la Russie dans le Donbass. Toujours pas d'accord entre l'Iran et les États-Unis. Le régime iranien confirme des progrès dans les discussions, mais indique qu'il n'y a pas d'accord imminent. Selon Téhéran, le texte porte principalement sur la levée du blocus du détroit d'Ormuz et ne concerne pas le programme nucléaire iranien, remis à plus tard. Des divergences demeurent concernant le nucléaire, le dégel des avoirs iraniens bloqués à l'étranger et l'offensive d'Israël au Liban. Le Liban, où Israël intensifie ses opérations avant la signature d'un éventuel accord irano-américain. L'armée israélienne ordonne l'évacuation de 10 villages dans le sud du Liban et 2 ministres d'extrême droite appellent le gouvernement à frapper lourdement Beyrouth et à occuper davantage de territoire encore pour venir à bout du Hezbollah. Selon les autorités libanaises, les frappes israéliennes au Liban ont fait plus de 3100 morts depuis le 2 mars. Le pape Léon XIV appelle à désarmer l'intelligence artificielle pour l'empêcher de dominer l'humain. Il publie aujourd'hui son premier texte majeur, l'encyclique Magnifica Humanitas, Humanité magnifique, sur les risques que représente l'IA. Elle ne peut pas être considérée comme moralement neutre, estime le pape. Il dénonce les nouvelles formes d'esclavage derrière l'utilisation de l'IA, évoquant, je cite, les adolescents et enfants travaillant dans des conditions dangereuses au broyage des matériaux dont on tire les terres rares. Léon XIV insiste sur la nécessité d'un code éthique commun et sur le rôle de l'éducation pour apprendre à maîtriser les dangers de l'IA. Patrick Bruel ne sera plus invité du Paléo, indique le festival après les révélations de l'émission 7 à 8 sur TF1. Révélations concernant le comportement du chanteur à l'égard d'une masseuse bénévole du festival en 2019. Elle avait porté plainte avant de la retirer suite à un accord conclu entre les deux parties en 2022. Suite à cette affaire, le Paléo affirme avoir renforcé ses mesures de prévention et ne plus vouloir programmer le chanteur. Patrick Bruel fait l'objet d'au moins 8 plaintes pour agression sexuelle, tentative de viol ou viol, des faits qu'il conteste. Ses concerts prévus en Suisse cet été sont pour l'heure maintenus. Météo, un temps ensoleillé très chaud aujourd'hui avec des cumulus en montagne, un risque d'orage isolé dans les Préalpes. Il a fait jusqu'à 30 degrés en plaine. Demain et jusqu'à vendredi, même temps avec un risque d'orage plus marqué dès la fin de la semaine.
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0: Tandem. Vous êtes peut-être allongé sur une chaise longue, une serviette de bain, ou alors vous êtes simplement en train de rentrer du travail parce que diable, les fériés ne vous concernent pas. Eh bien, peu importe. On est là pour tout le monde et on est surtout là avec de la bonne musique. Voici venir Charlie Winston, The Weeknd, pour ouvrir cette dernière heure de tandem que l'on va passer ensemble.

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1: Et c'est parti pour cette toute dernière heure d'émission à passer ensemble. On va, dans cette troisième heure d'émission, découvrir une nouveauté de notre playlist musicale qui est signée par Jean Felzine. On vous en dit plus aux alentours de 18h15. Et puis, bien sûr, toujours à l'entour de 18h30, la playlist des auditeurs et des auditrices. On a reçu peu de propositions musicales pour aujourd'hui. Ah, c'est souvent comme ça, les jours fériés, les gens préfèrent écouter plutôt que participer. Et on ne peut que comprendre. Mais si vous avez envie d'ajouter votre pierre à l'édifice, vous pouvez nous écrire, faire une proposition musicale. On en diffusera un extrait à 18h30 dans votre playlist. C'est vous qui travaillez, mais c'est aussi votre musique que vous écoutez. 076 401 22 77, SMS ou message WhatsApp, ça c'est bien comme vous voulez. Et puis en attendant, voici Philippe Lafontaine et Morane, la petite fugue.

Swayze en mode langoureux, She's Like the Wind. Juste avant de vous en dire plus sur notre nouveauté de la semaine. Une nouveauté dans notre playlist, c'est Jean Felsine avec Je s'aime. Parce qu'il y a des artistes qui savent comment dire au revoir, sans casser la table, sans blesser par les mots. Et puis c'est le cas de Jean Felsine, c'est pourquoi on vous en parle aujourd'hui. Fin février de cette année, le Français publie le titre Adieu. C'est un morceau pour dire adieu, un morceau où il reconnaît certains torts, certaines erreurs. Un morceau pour dire adieu en douceur à son groupe de musique Mustang. Le groupe dont il a été le leader durant 5 albums, le groupe qu'il a vu grandir, mais le groupe qu'il quitte. Jean Felsine a donc dit adieu pour se lancer en solo et maintenant il se présente avec son nouveau single Je s'aime. C'est un morceau qui sent le rock, mais le rock doux, un titre aussi qui sointe l'influence des road trips américains. On voyage avec Jean Felsine et son titre Je s'aime. Je s'aime, c'est le second single de son nouvel album à paraître le 18 septembre prochain. Pour l'instant, on se concentre juste sur ce morceau. C'est une nouveauté dans notre playlist.

Il y a eu Emmanuel Moire avec Sans dire un mot et puis juste là, la lucernoise Touatena shut the door. Vous pouvez encore nous envoyer quelques messages, mais alors très rapidement pour nous demander de la musique au 076 400 22 77 parce que c'est juste après ce morceau que l'on écoutera votre playlist des auditeurs et des auditrices. Et ce morceau, c'est Natacha Saint-Pierre avec Tu trouveras. Mais elle le chuchote un peu, elle dit Tu trouveras.

Natacha Saint-Pierre avec Tu me restes, tu trouveras plutôt, et on entend bien sûr Pascal Obispo en fond chanter avec elle. C'est une évidence, on l'a reconnu, il n'avait pas besoin de se dissimuler. On arrive maintenant à la playlist des auditeurs et des auditrices. On a reçu quelques demandes durant cette journée du lundi, durant ce tandem. Et on commence avec la toute première que l'on a reçue en tout début d'émission. C'est Chantal qui nous a écrit, déjà pour nous dire qu'aujourd'hui, elle s'était adonnée au tricot, ce qui est plutôt une belle activité, à pratiquer les pieds au soleil. Et puis, la musique qu'elle nous a demandé, c'est du ABBA. Elle nous a demandé Chiquitita. Mais elle nous a demandé ce titre en espagnol.

Chantal qui n'est pas la seule, elle nous a envoyé une photo aujourd'hui. Omar nous a évidemment envoyé une photo de son jardin pour nous dire qu'il faisait chaud. Alors autant de profiter de la fraîcheur qu'il y avait dans le jardin. Et il nous a demandé d'écouter Demis Roussos, Quand je t'aime.

On a reçu certaines demandes qui sont arrivées un peu tard, mais on a eu le temps de vous les trouver, et ça c'est plutôt une bonne nouvelle. On nous a demandé du Théo, et on nous a dit si vous ne trouvez pas, évidemment on n'a pas trouvé, mais si vous ne trouvez pas, on aimerait bien écouter les petits chanteurs durcis, et c'est Pierre Alain qui nous a demandé ça. Eh bien les voici ces petits chanteurs.

chanteur durci avec le chevrier. C'est Pierre Lin qui nous a demandé ça. En voici donc un extrait. Christine nous a également écrit pour nous dire qu'elle écouterait bien Les Voiles de Benoît Lot. Voici.

De Benoît Lot, alors que José nous a écrit également aujourd'hui, il nous écrit régulièrement depuis le Portugal pour nous demander de la musique. Et là, il nous a réclamé Matt Pokora cette année-là.

Aurélien qui nous demande donc de cette collaboration entre Bleu Soleil et Louisa pour ce titre Soleil Bleu. On a reçu une demande de dernière minute, on a juste réussi à la glisser comme ça pendant qu'un extrait passait. C'est Alain qui nous demande Mort Schumann avec Papa Tango Charlie.

Pas tant que Charlie de Mort Schumann, réclamé par Alain dans cette playlist des auditeurs et des auditrices. Vous le savez, on clôture toujours cette sélection musicale par un titre en entier, réclamé donc par une auditrice aujourd'hui. C'est Micheline qui nous a demandé d'écouter du Lana Del Rey, Born to Die. Ça semble bien, par ces températures, d'écouter un petit quelque chose de mélancolique. Voici.

0: François Andy Atlas Mountains qui a réclamé la présence de Clara Luciani sur son titre Rappelle-toi. Et puis ici Feel Good du duo de DJ français Polo and Pan. Il est temps de faire marcher la machine à nostalgie. Alors, on va se renvoyer tous et toutes à nos 12 ans en été, quand on faisait du vélo pieds nus pour aller retrouver les copains à la cour d'école, histoire de faire un basket avant que la nuit ne mange le reste de la journée. On a toutes et tous des souvenirs comme ceux-là. Voici ceux de Jérémy Frérot dans Gamin des Sables.
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0: Avec Danse, Danse, Danse, et avant ça, bien sûr, Jean-Jacques Goldman est là-dedans. Et ce qui arrive maintenant, c'est l'infotrafic.
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0: La circulation s'écoule sans difficulté majeure en Suisse romande. Mais concernant les gares de chargement, on annonce une attente à Oberwald sur la ligne de la Fourca, environ une heure d'attente. Et puis sur le site rts.ch/trafic, vous trouverez d'autres informations concernant le trafic routier. C'est à Tom Jones que l'on confie la dernière chanson de cette émission, Delilah.

0: On peut dire au revoir à Tom Jones et à sa Delilah. Il est l'heure pour nous de vous quitter. On vous souhaite une bonne soirée. Après les informations, vous retrouvez évidemment Joe Herba et sa salade de fruits.
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0: Il est tout juste 19h.
2: Marie Giovanola.
3: Une violente altercation à la gare de Monterre en Valais samedi peu avant 7h du matin a coûté la vie à un Français de 35 ans. Pour des raisons que l'enquête devra établir, deux individus s'en sont pris à cet homme. Grièvement blessé, il est décédé aujourd'hui. Trois personnes ont été interpellées, indique aujourd'hui le ministère public valaisan et la police cantonale. La diplomatie russe a appelé les ressortissants étrangers vivant à Kiev, dont les personnels diplomatiques, à quitter la capitale ukrainienne avant de nouveaux bombardements de l'armée russe. Des frappes russes ont fait 4 morts et une vingtaine de blessés aujourd'hui, selon les autorités locales. Ces nouvelles attaques se sont produites après d'intenses bombardements russes ce week-end. Les négociations sous médiation américaine pour mettre fin à ce conflit sont au point mort depuis l'éclatement de la guerre au Moyen-Orient. Extrêmement grave et difficile à gérer, le directeur général de l'Organisation mondiale de la santé a alerté aujourd'hui sur l'épidémie d'Ebola qui secoue la République démocratique du Congo. Lors d'une réunion ministérielle organisée par l'Agence sanitaire de l'Union africaine, il a appelé les pays voisins à agir immédiatement. L'épidémie progresse plus vite que nous, a ajouté le patron de l'OMS qui a prévu de se rendre demain en RDC. L'armée israélienne a intensifié ses attaques dans le sud du Liban. Elle a visé notamment les villes de Tyr et Nabatieh. Deux ministres israéliens d'extrême droite ont appelé à l'escalade et même à frapper Beyrouth. Israël continue de pilonner le sud en dépit d'un cessez-le-feu entré en vigueur le 17 avril. Et le Hezbollah pro-iranien revendique régulièrement des attaques contre l'armée israélienne. Donald Trump a appelé l'Arabie Saoudite et le Qatar à normaliser leurs relations avec Israël dans le cadre d'un accord de paix sur l'Iran. Le président américain a injecté aujourd'hui une nouvelle dose d'incertitude dans des négociations déjà ardues. Signe d'intenses tractations, une délégation iranienne de haut niveau est au Qatar. Une première visite de ce type dans le Golfe depuis les frappes menées par Téhéran contre ses voisins. L'Iran fait état de progrès dans les discussions avec les États-Unis mais écarte la perspective d'un accord imminent. Le Mexique accepte sans problème d'accueillir l'équipe d'Iran de foot durant le mondial 2026. Les États-Unis ne veulent pas que la sélection iranienne s'établisse sur leur territoire, déclaration de la présidente mexicaine Claudia Sheinbaum. L'Iran, qui disputera ses 3 matchs de la phase de poule aux États-Unis, a obtenu l'accord de la FIFA pour établir son camp de base sur les territoires mexicains et contourner ainsi les problèmes de visa auxquels il est confronté. En tennis, Stanislas Wawrinka a été éliminé au premier tour de Roland-Garros. Un dernier tour de piste pour le Vaudois de 41 ans sur la terre battue parisienne avant de ranger ses raquettes en fin de saison. Triple lauréat de tournoi du Grand Chelem, Wawrinka s'est incliné 6-3, 3-6, 6-3, 6-4 contre le néerlandais Jesper de Jong. À l'issue de son 21e Roland-Garros, il a été honoré lors d'une cérémonie en présence du président de la Fédération française de tennis et de la directrice du tournoi. Et les Suisses continuent, elles, de cartonner à Paris, comme Belinda Bencic, Jill Teichmann et Suzanne Bandecki. Victoria Golubic a rejoint le deuxième tour en balayant la Hongroise Pana Udvardi 6-0, 6-2. Et météo, elle s'annonce belle pour ce soir, à part quelques cumulus et un orage isolé possible dans les Préalpes en début de soirée. Demain, le temps sera ensoleillé et très chaud, avec des cumulus en montagne l'après-midi et un risque d'orage isolé dans les Préalpes. Pas totalement exclu non plus dans le sud du Jura. Il fera jusqu'à 31 degrés au plus chaud de la journée. Même type de temps mercredi.
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0: le chocolat.
1: Vraiment un délice, hein. Je peux parler la bouche pleine. Alors, le mot chocolat, alors, bon là c'est très bon, mais quand on dit chocolat, ça m'énerve. Ça m'énerve parce que c'est lié au stéréotype de la Suisse et du chocolat. Alors, c'est vraiment un stéréotype, je trouve, complètement idiot. C'est comme les Belges avec leurs frites, ce genre de choses. Alors, je peux finir de manger. Alors, la première chose, c'est donc l'agacement de ce lien Suisse et chocolat. Bon, ensuite, je me dis que c'est super rusé pour la Suisse d'avoir réussi à faire parler de son chocolat dans le monde entier, au détriment des machines-outils, des ascenseurs, voire des armes, de l'industrie pharmaceutique. C'est vraiment que le chocolat, je trouve ça vraiment d'une ruse tout à fait extraordinaire.
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0: totalement des vacances.
1: Je veux partir en vacances.
2: Oui, j'en avais vraiment.
1: Rah.

0: de chocolat.
1: Monsieur Martin Müller, votre fonction est une fonction qui fait rêver tous les petits garçons et toutes les petites filles du monde. Vous êtes dans le chocolat.
2: Oui, bien sûr. Et encore dans le meilleur.
1: Ne prononçons pas de nom propre.
2: Ah non, mais tout le monde sait que c'est le meilleur chocolat qui est fabriqué à Bro.
1: Oui, ah oui, Bro, on peut le dire. Bien sûr. N'est-ce les temps qui courent, nous ne pourrions pas dire un nom qui nous échapperait. Monsieur Müller, ce chocolat occupe combien de personnes à Bro?
2: Pour le moment, dans les 680 personnes.
1: C'est-à-dire que pratiquement une personne sur trois de Bro travaille dans le chocolat.
2: Oui, mais ne pas plus qu'un tiers se recrute du village de Bro, mais disons 200 personnes viennent à l'usine travailler.
1: Quel genre de chocolat faire? Tous les genres de chocolat?
2: Tous les genres, oui.
1: Avec noisettes
2: Avec noisettes, avec nougat, avec du lait, du crémant, etc.
1: J'entends comme si je les voyais, comme s'ils étaient à côté de moi, tous ceux et toutes celles qui nous écoutent et qui sont gourmands, vous entendre avec volupté, Monsieur Müller. Je sais par exemple que de nombreux enfants dans les écoles de chez nous sont heureux de venir à Bro pour leur course d'école avec une visite très scientifique de la maison que vous dirigez, mais avec une petite halte du côté de la dégustation.
2: Oui, oui, c'est pratique. Nous recevons autour de 40 000 personnes par an comme visiteurs à l'usine de Bro. Et parmi eux sont nombreux enfants. Je pense que quasiment tous les enfants de la Suisse romande passent une fois dans leur vie scolaire à Bro pour voir la fabrique de chocolat, pour goûter à ce bon chocolat.

0: le chocolat.
1: Monsieur Peter, vous vous souvenez de votre grand-père?
2: Oh, très bien, très très bien. J'ai des souvenirs excellents de mon grand-père. Oui, c'était un homme doux, patient et qui s'intéressait à tout ce que ses enfants et ses petits-enfants lui demandaient.
1: C'est un grand-papa gâteau, un petit peu pour...
2: Oui, un peu. Un grand-papa gâteau, oui.
1: Et vous vous souvenez certainement de ce premier chocolat au lait, alors?
2: Oh oui, très très bien. Très très bien. D'abord par le fait que j'ai habité avec ma mère, qui était veuve, et mes frères dans la maison qui est contiguë, qui est de la première fabrique de chocolat au lait.
1: Alors on vous offrait du chocolat?
2: On en volait même, de temps en temps. Mais c'était normal pour un enfant.
1: C'était une tentation, ce chocolat au lait.
2: C'est toujours une tentation, le chocolat.

0: Le chocolat.
1: Si une importante fabrique de chocolat s'est installée à Breux, c'est par suite de la qualité du lait de la Gruyère particulièrement. Ce lait nous arrive en grande quantité à la fabrique. Le printemps, nous pouvons compter de 35 à 40 000 litres de lait par jour. Je dis bien par jour. Vous représentez la quantité de lait que ça représente. Si je vous disais que chaque jour, il se fabrique entre 35 et 40 000 kilos de chocolat par jour, vous vous rendez compte la quantité de marchandises et surtout de lait qu'il faut pour la fabrication de ce chocolat. Mais si cette fabrique est venue s'installer à Breux, c'est surtout la situation qui l'a amenée ici et surtout la renommée du lait de la Gruyère. Ce lait, donc de la Gruyère, qu'on peut considérer peut-être comme le meilleur lait du monde entier.

0: 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Il est 20h.
1: Marie Giovanola.
2: Une violente altercation s'est produite samedi, peu avant 7h du matin, à la gare de Montet, en Valais. Pour des raisons que l'enquête devra établir, deux individus s'en sont pris à un homme de 35 ans. Grièvement blessé, il est décédé aujourd'hui. Trois personnes ont été interpellées, indique le ministère public valaisan et la police cantonale. La diplomatie russe a appelé aujourd'hui les ressortissants étrangers vivant à Kiev, dont les personnels diplomatiques, à quitter la capitale ukrainienne avant de nouveaux bombardements de son armée. Cette annonce intervient après des frappes russes particulièrement massives ayant visé l'Ukraine ce week-end, notamment Kiev, faisant au moins 4 morts et une centaine de blessés. Les discussions ont abouti sur de nombreux points d'un éventuel protocole d'accord avec les États-Unis, ce qui ne signifie pas pour autant que l'Iran est sur le point de signer. Déclaration aujourd'hui du porte-parole du ministère iranien des Affaires étrangères. Il a ajouté « L'Iran négocie en vue de mettre fin au conflit, mais ne discute pas actuellement de son programme nucléaire ». Le président américain Donald Trump a pour sa part assuré hier qu'il n'y avait pas d'urgence à sceller un accord. Le ministre iranien des Sports a affirmé que la Fédération internationale de football, la FIFA, avait promis que tous les joueurs iraniens disposeraient de visas pour la Coupe du Monde de 2026, de cet été. Leurs 3 premiers matchs sont programmés aux États-Unis. Le ministre s'est exprimé alors que la participation de l'Iran à la Coupe du Monde, organisée conjointement aux États-Unis, au Canada et au Mexique, est entourée d'incertitudes depuis le début de la guerre fin février. L'AC Milan a mis un terme au contrat de son entraîneur Massimiliano Allegri et de plusieurs cadres de sa direction sportive. Conséquence de la déroute hier à domicile en championnat d'Italie qui a privé le club lombard de Ligue des Champions. En hockey sur glace, la Norvège a obtenu son billet pour les quarts de finale du championnat du monde qui se déroule en Suisse. Elle a créé une nouvelle surprise en battant la Tchéquie 4-1 à Fribourg. Après avoir forcé le Canada à passer les prolongations et battu leurs voisins suédois, les Norvégiens ont confirmé qu'ils devaient être pris au sérieux dans ce mondial. En tennis, Stan Wawrinka a été éliminé au premier tour de Roland-Garros aujourd'hui. Un dernier tour de piste pour le Vaudois de 41 ans sur la terre battue parisienne avant de ranger ses raquettes en fin de saison. Il s'est incliné 6-3, 3-6, 6-3, 6-4 contre le néerlandais Jesper De Jong. Et les Suissesses continuent elles de briller à Paris comme Belinda Bencic, Gilles Teichmann et Suzanne Bandecki. Victoria Golubic a rejoint le deuxième tour en balayant la Hongroise Pana Udvardi 6-0, 6-2. Record de température et alerte canicule. Une partie de l'Europe est traversée cette semaine par une vague de chaleur exceptionnelle pour un mois de mai. Traduction du changement climatique sur un continent qui se réchauffe plus vite qu'ailleurs. Le mercure est monté pour la première fois aujourd'hui jusqu'à 34,8 degrés à Londres. La journée la plus chaude jamais enregistrée en mai, dépassant de 2 degrés le précédent record. Ce niveau est bien au-dessus des normales qui devraient se situer autour de 17 ou 18 degrés. Ce phénomène est dû à l'afflux d'air chaud en provenance d'Afrique du Nord qui se retrouve piégée sous les hautes pressions d'un puissant anticyclone. Et la météo justement pour ce soir, un temps sec à part quelques cumulus et un orage isolé possible dans les Préalpes en début de soirée. Demain, le temps sera ensoleillé et très chaud jusqu'à 31 degrés, même type de temps mercredi.
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Un très joli détour par l'Italie avec Ornella Vanoni et L'Appuntamento, reprise d'une chanson brésilienne d'ailleurs. Et le Brésil justement avec Elis Regina et cette chanson signée Eddie Marnay, Pizzicati, Pizzicato.

Il y a eu la version française par Dalida et Alain Delon, et puis il y a la version italienne de Parole et Parole, et avec Mina et Alberto Lupo. Brésil encore avec Gal Costa et ce titre de Caetano Veloso, Baby.

Gladys Knight and the Pips sont partis. Ils avaient un train, Midnight Train to Georgia. L'assad de cela s'est retrouvé face à un mur, décalant à la parade.

Cher, vous ayez fait un gros succès il y a 2 ans avec A Bar Song. Que dire du succès de Nat King Cole avec Stardust, chanson qui a été enregistrée plus de 1500 fois dans des versions différentes et par des artistes différents.

I've seen that face before, le Libertango de Grace Jones sur une musique d'Astor Piazzolla, et Smoke City pour nous parler d'amour sous-marin, Underwater Love. Restons dans l'eau.

0: La mer et la respiration au programme. The Sea avec Morcheeba et Brace avec Telepop Music. Une dernière dose de Brésil avant la fermeture avec João Mar et Maria Azevedo pour leur version de ces phases. Bonne soirée, à demain, 20h, au bar de l'hôtel.
1: 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Il est 21h.
2: Marie Giovanola.
3: Le chef de la diplomatie russe Sergueï Lavrov a exhorté les États-Unis à évacuer leur ambassade à Kiev en Ukraine lors d'un entretien téléphonique avec le secrétaire d'État américain Marco Rubio. C'est ce qu'a indiqué le ministère russe des Affaires étrangères. La Russie recommande aussi aux autres États ayant des missions à Kiev d'assurer l'évacuation de leur personnel diplomatique et de leurs ressortissants de la capitale ukrainienne, promettant de nouveaux bombardements. Une délégation iranienne de haut niveau, incluant le négociateur en chef et le gouverneur de la Banque centrale, est au Qatar pour des discussions sur les efforts de règlement du conflit au Moyen-Orient et les avoirs iraniens dont Téhéran demande le déblocage aux États-Unis. C'est la première visite de hauts responsables iraniens dans une pétroménarchie du Golfe depuis le début de la guerre au Moyen-Orient, déclenchée par une offensive américano-israélienne le 28 février. Téhéran a répliqué en tirant des milliers de drones et de missiles contre des alliés de Washington dans la région, dont le Qatar. Benjamin Netanyahou a affirmé qu'Israël allait intensifier l'offensive au Liban contre le Hezbollah pro-iranien, et ce au moment où les États-Unis et l'Iran tentent justement de finaliser les termes d'un accord. Nous ne freinons pas, au contraire, j'ai demandé à accélérer, a déclaré aujourd'hui le Premier ministre israélien. Le gouvernement espagnol a présenté un plan de plus de 9 milliards d'euros pour soutenir la transition énergétique. Comment ? Notamment via des aides à la rénovation des logements et la mise en place d'un abonnement quasi gratuit pour les transports publics. Selon le Premier ministre Pedro Sanchez, la révolution énergétique ne peut pas privilégier que ceux qui peuvent se permettre de changer de voiture, d'installer des panneaux solaires ou de rénover leur logement sans aide publique. Ces mesures seront cofinancées par l'Union européenne. L'un des Espagnols placé en quarantaine à Madrid après avoir débarqué du navire de croisière Ondius a été testé positif à l'antivirus, annonce du ministère espagnol de la Santé qui précise que cela ne modifie pas le niveau de risque pour la population générale. Le patient a été transféré dans une unité d'isolement de haut niveau. C'est le deuxième cas confirmé en Espagne. Des séjours prolongés dans des environnements isolés et confinés ont un impact considérable sur la dynamique d'un groupe humain. Des conditions de vie extrêmes exacerbent la solitude, la méfiance et les conflits. La cohésion d'équipe et la performance individuelle perçue diminuent, comme dans l'espace, des stations polaires, des sous-marins, des plateformes pétrolières offshore ou des zones de guerre. C'est ce que révèle une étude internationale dirigée par l'université de Berne et publiée aujourd'hui. Les scientifiques ont examiné 12 personnes pendant 10 mois dans la station de recherche antarctique Concordia, située à plus de 3000 mètres d'altitude et où les températures peuvent descendre jusqu'à moins 80 degrés. Le week-end de la Pentecôte a pris fin avec un trafic chargé, bouchons de plusieurs kilomètres au tunnel du Gothard et centaines de milliers de passagers aux aéroports. À l'aéroport de Genève, près de 210 000 voyageurs ont été enregistrés sur le week-end. À Bâle-Mulhouse, environ 118 000 personnes. Demain, le temps sera ensoleillé et très chaud avec des cumulus en montagne l'après-midi et un risque d'orage isolé dans les Préalpes, pas totalement exclu non plus dans le sud du Jura. Le mercure grimpera jusqu'à 31 degrés.
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0: 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Il est 22h.
1: Marie Giovanola.
2: De hauts responsables iraniens se sont déplacés à Doha, au Qatar, pour des tractations en vue d'un accord de paix au Moyen-Orient. De son côté, Donald Trump, le président américain, a fait monter les enjeux en appelant le Qatar et l'Arabie Saoudite à normaliser leurs relations avec Israël dans le cadre d'un éventuel accord. Plus tôt, Téhéran avait fait état de progrès dans les discussions, mais écarté la perspective d'un accord imminent pour tourner la page des hostilités. Et le président iranien a ordonné le rétablissement de l'accès à Internet international en Iran, selon des médias locaux. Internet a été interrompu pendant les grandes manifestations qui ont culminé début janvier et suspendu le 28 février au début des frappes américaines et israéliennes contre le pays. Depuis, la population n'a accès qu'aux plateformes et sites relevant du réseau national. La diplomatie russe a exhorté les ressortissants étrangers vivant à Kiev, en Ukraine, dont les personnels diplomatiques, à quitter la capitale avant de nouveaux bombardements de l'armée russe. Cette annonce intervient après des frappes particulièrement massives ayant visé l'Ukraine ce week-end, notamment la capitale, Kiev. De son côté, l'Ukraine a appelé à ne pas céder au chantage russe. Des combats intenses opposent depuis plusieurs jours les forces de Kinshasa et celles du groupe anti-gouvernemental M23 dans l'est de la République démocratique du Congo. Et ce, alors que l'épidémie d'Ebola se propage. Le directeur de l'Organisation mondiale de la santé est attendu demain en RDC. Il a averti que l'épidémie qui sévissait dans le pays était extrêmement grave et difficile à gérer. Il a appelé les États voisins à agir immédiatement. La Suède a atteint son objectif de devenir un pays sans tabac en 2025. Moins de 5% de la population fume quotidiennement des cigarettes contre 16% il y a 20 ans. Mais un quart de la population consomme encore quotidiennement de la nicotine, selon ce rapport publié aujourd'hui. Plusieurs autres pays, comme l'Irlande ou la Nouvelle-Zélande, se sont fixés un objectif de moins de 5% de fumeurs pour se dire pays sans tabac. Un objectif repris par l'Organisation mondiale de la santé. Une violente altercation s'est produite samedi, peu avant 7h du matin, à la gare de Montet, en Valais. Pour des raisons que l'enquête devra établir, deux individus s'en sont pris à un troisième homme de 35 ans. Grièvement blessé, il est décédé aujourd'hui. Trois personnes ont été interpellées, indique le ministère public valaisan et la police cantonale. En tennis, Stan Wawrinka a été éliminé aujourd'hui au premier tour de Roland-Garros. Un dernier tour de piste pour le Vaudois de 41 ans sur la terre battue parisienne. Avant de ranger ses raquettes en fin de saison, il s'est incliné en 4-7 contre le néerlandais Jesper de Jong. Et les Suisses, elles, continuent de cartonner sur la terre parisienne, comme Belinda Bencic, Jill Teichmann et Suzanne Bandecki. Victoria Golubic a, elle aussi, rejoint le deuxième tour en balayant la hongroise Pana Udvardi en 2-7, 6-0, 6-2. Et du côté du ciel, le temps sera ensoleillé et très chaud demain, avec un maximum de 31 degrés. La visibilité sera légèrement péjorée au-dessus de 1000 mètres par la présence de poussière du Sahara. Ce temps devrait se maintenir au moins jusqu'à samedi.
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0: 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Il est 23h.
1: Marie Giovanola.
2: Le pape Léon XIV appelle à désarmer l'intelligence artificielle pour l'empêcher de dominer l'humain. Il a publié aujourd'hui son premier texte majeur, une encyclique sur les risques que représente l'IA. Elle ne peut être considérée comme moralement neutre, selon le pape. Il dénonce les nouvelles formes d'esclavage derrière l'utilisation de l'intelligence artificielle. Léon XIV insiste sur la nécessité d'un code éthique commun et sur le rôle de l'éducation pour apprendre à maîtriser les dangers de cette technologie. Deux TGV Paris-Nice ont été immobilisés plusieurs heures cet après-midi au nord de Lyon après un défaut d'alimentation électrique qui a occasionné des retards pour tous les autres TGV de la ligne dans la soirée. En ce jour de très forte chaleur, des centaines de voyageurs des deux trains ont pu descendre sur la voie en sécurité pour s'aérer une fois que les autres trains censés emprunter la même ligne ont pu être détournés sur d'autres itinéraires. Le gouvernement espagnol a présenté un plan de plus de 9 milliards d'euros pour soutenir la transition énergétique, notamment via des aides à la rénovation des logements et la mise en place d'un abonnement quasi gratuit pour les transports publics. Selon le Premier ministre espagnol Pedro Sanchez, la révolution énergétique ne peut pas privilégier que celles et ceux qui peuvent se permettre de changer de voiture, d'installer des panneaux solaires ou de rénover leur logement sans aide publique. Ces mesures seront cofinancées par l'Union européenne. En Bolivie, des affrontements ont opposé aujourd'hui manifestants et policiers à La Paz lors d'une marche de milliers de personnes exigeant la démission du président Rodrigo Paz qui a annoncé réduire son salaire pour tenter d'apaiser la contestation sociale. Le président de centre droit fait face depuis début mai au plus important mouvement de contestation de son mandat entamé en novembre alors que le pays traverse sa plus grave crise économique depuis 4 décennies. L'armée israélienne a multiplié ses frappes dans le sud et l'est du Liban aujourd'hui. Plusieurs frappes ont visé des localités proches de la ville millénaire de Tyr ainsi que la ville et la région de Nabatieh. Le premier ministre israélien Benjamin Netanyahou a affirmé que son pays allait intensifier l'offensive pour écraser le Hezbollah et ce malgré la trêve en vigueur depuis le 17 avril. Des séjours prolongés dans des environnements isolés et confinés, comme dans l'espace, des sous-marins ou des zones de guerre, ont un impact considérable sur la dynamique d'un groupe humain. Ces conditions extrêmes exacerbent la solitude, la méfiance et les conflits. C'est ce que relève une étude internationale dirigée par l'Université de Berne, publiée aujourd'hui. Les scientifiques ont examiné 12 personnes pendant 10 mois dans une station de recherche antarctique située à plus de 3000 mètres d'altitude, où les températures peuvent descendre jusqu'à moins 80 degrés. En hockey sur glace, la Norvège a obtenu son billet pour les quarts de finale du championnat du monde qui se déroule en Suisse. Les Scandinaves ont créé une nouvelle surprise en battant la Tchéquie 4-1 à Fribourg. L'équipe de Suisse se mesure elle demain soir à la Finlande. Les deux sélections ont jusqu'ici réalisé un parcours parfait avec 6 victoires en 6 rencontres dans ce mondial. L'enjeu de ce dernier match de groupe, la première place. En football, l'AC Milan a mis un terme au contrat de son entraîneur Massimiliano Allegri et de plusieurs cadres de sa direction sportive. Conséquence de la déroute hier à domicile en championnat d'Italie qui a privé le club lombard de Ligue des Champions. Météo, demain le temps sera ensoleillé et très chaud. En pleine, minimum 15 degrés, maximum 31 degrés. Le zéro se situera vers 4200 mètres. La visibilité sera légèrement péjorée au-dessus de 1000 mètres par la présence de poussière du Sahara. Ce temps devrait se maintenir au moins jusqu'à samedi.
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0: 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Il est minuit.
1: Marie Giovanola.
2: Un randonneur de 20 ans a perdu la vie au lac Noir dans le canton de Fribourg. Un arbre s'est effondré. Un enfant de 7 ans et son père ont été blessés dans cet accident qui s'est produit hier après-midi près de la cascade de Zeewijdbach. Ils ont été transportés à l'hôpital. Une ambulance et un hélicoptère de la Rega sont intervenus. La diplomatie russe a exhorté les ressortissants étrangers vivant à Kiev, dont les personnels diplomatiques, à quitter la capitale ukrainienne avant de nouveaux bombardements de l'armée russe. Cette annonce intervient après des frappes russes particulièrement massives ayant visé l'Ukraine ce week-end, notamment la capitale. De son côté, l'Ukraine a appelé à ne pas céder au chantage russe. Le Premier ministre finlandais a convoqué hier une réunion pour discuter de la manière de gérer les incursions de drones étrangers. Plusieurs drones ukrainiens égarés se sont écrasés en Finlande depuis fin mars, tandis qu'au début du mois, une alerte a exhorté la population d'une région sud du pays, qui comprend la capitale Helsinki, à rester chez elle après des signalements de potentiels drones errants. La Finlande partage une frontière avec la Russie et est en état d'alerte depuis l'invasion de l'Ukraine il y a 4 ans. Le président iranien a ordonné le rétablissement de l'accès à Internet international en Iran, selon des médias locaux. Internet a été interrompu pendant les grandes manifestations qui ont culminé début janvier et suspendu le 28 février au début des frappes américaines et israéliennes contre le pays. Depuis, la population n'a accès qu'aux plateformes et sites relevant du réseau national. Des combats intenses opposent depuis plusieurs jours les forces de Kinshasa et celles du groupe anti-gouvernemental M23 dans l'est de la République démocratique du Congo, et ce alors que l'épidémie d'Ebola se propage. Le directeur de l'Organisation mondiale de la santé est attendu aujourd'hui en RDC. Il a averti que l'épidémie qui sévit dans le pays était extrêmement grave et difficile à gérer. Il a appelé les États voisins à agir immédiatement. Le président sénégalais Bassirou Diomaye Faye a nommé un banquier et ancien ministre pour diriger le gouvernement 3 jours après le limogeage de son premier ministre et ancien compagnon de route Ousmane Sonko. Amadou Alaminou Mohamed Lo est un ancien de la Banque centrale des États d'Afrique de l'Ouest, présenté comme au fait des arcanes économiques et financiers. Sa nomination a lieu alors que la situation financière du pays est plombée par son énorme dette, 132% du PIB. La Suède a atteint son objectif de devenir un pays sans tabac en 2025. Moins de 5% de la population fume quotidiennement des cigarettes contre 16% il y a 20 ans. Mais un quart de la population consomme encore quotidiennement de la nicotine, selon un rapport publié aujourd'hui. Plusieurs autres pays comme l'Irlande ou la Nouvelle-Zélande se sont fixés un objectif de moins de 5% de fumeurs pour se dire pays sans tabac. Un objectif repris par l'Organisation mondiale de la santé. Demain, le temps sera ensoleillé et très chaud. En pleine, minimum 15 degrés, maximum 31 degrés. Le zéro se situera vers 4200 mètres. Une visibilité légèrement altérée au-dessus de 1000 mètres par la présence de poussière du Sahara. Et ce temps chaud et ensoleillé devrait se maintenir au moins jusqu'à samedi.
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0: 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Il est 1h.
1: Julien Fraxel.
2: Le comportement de Patrick Bruel ne correspond pas aux valeurs du Paléo Festival. Directeur de l'événement, Daniel Rossella a expliqué hier dans l'émission Forum la décision de Paléo de bannir l'artiste français. Cette mesure fait suite aux révélations de l'émission 7 à 8, diffusée dimanche sur TF1. Une bénévole du Festival Lyonnais avait porté plainte en 2019 pour dénoncer le comportement inadmissible de Patrick Bruel durant un massage organisé en coulisses. Une trentaine de femmes accusent le chanteur de viol et d'agression sexuelle. Plusieurs enquêtes sont en cours. De hauts responsables iraniens se sont déplacés hier à Doha, au Qatar. Le négociateur en chef Mohammad Bagher Ghalibaf fait notamment partie de cette délégation qui doit mener des pourparlers en vue d'un accord de paix au Moyen-Orient. Ce voyage est le premier de ce type depuis les frappes de représailles menées par Téhéran contre ses voisins du Golfe pendant la guerre. De son côté, Donald Trump a fait monter les enjeux autour d'un accord. Le président américain a appelé le Qatar et l'Arabie Saoudite à normaliser leurs relations avec Israël. Dans le même temps, le Hezbollah a mené hier plusieurs attaques successives dans le nord d'Israël. Le mouvement islamiste libanais a affirmé avoir ciblé 3 casernes de l'armée israélienne ainsi qu'un poste militaire. Il s'agissait, selon le groupe soutenu par l'Iran, d'une réponse à la violation du cessez-le-feu par Israël. Des problèmes financiers interrompent la tournée du théâtre culturel itinérant alémanique d'Astzelt. Le Sonntagsblick a fait part de cette décision qui touche 70 employés et 73 artistes. Pour ce qui est des salariés, ils seront mis au chômage partiel dès le mois de juin. Quant aux activités du théâtre, elles devraient reprendre en septembre. Une violente altercation samedi matin dans l'une des gares de Montet en Valais a fait un mort. Grièvement blessé, un ressortissant français de 35 ans est décédé hier à l'hôpital de Sion. 3 personnes ont rapidement été interpellées. 2 d'entre elles ont été placées en détention provisoire à l'issue de leurs auditions. Le ministère public valaisan a ouvert une instruction afin de déterminer les circonstances exactes de cette affaire. Un banquier reprend le poste de Premier ministre au Sénégal. 3 jours après avoir limogé son ancien compagnon de route Ousmane Sonko, le président sénégalais Bassirou Diomaye Faye a nommé hier Amadou Alaminou Mohamed Lo pour le remplacer. Ce dernier est un ancien de la Banque centrale des États d'Afrique de l'Ouest. Il est présenté comme au fait des arcanes économiques et financiers. En tennis, Stan Wawrinka fait ses adieux hier à Roland-Garros. Le Vaudois de 41 ans s'est incliné 6-3, 3-6, 6-3, 6-4 face au Néerlandais Jesper de Jong au premier tour du tournoi parisien qu'il avait remporté en 2015. De son côté, le Français Gaël Monfils, qui dispute lui aussi son dernier Roland-Garros, a connu le même sort. Il fera toujours aussi beau et aussi chaud ce mardi en Suisse romande. Le thermomètre grimpera jusqu'à 31 degrés au meilleur de la journée. Vous écoutez RTS Info, on se retrouve à 2h pour un nouveau point sur l'actualité.
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4: Amy Winehouse fait désormais partie du cercle des chanteurs disparus.

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0: 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Il est 2h.
1: Julien Fraxel.
2: C'est la première canicule jamais observée en Suisse au mois de mai. Météo Suisse a décrété pour mardi et mercredi un avis de canicule de degré 2 pour le Tessin. Une alerte qui pourrait passer en degré 3 sur 4 en fin de semaine. Les températures ont dépassé hier les 30 degrés dans plusieurs régions du pays et le mercure devrait encore grimper. Selon Météo Suisse, il faudra patienter jusqu'à dimanche pour assister à une baisse de la chaleur avant l'arrivée probable d'une perturbation. Et la France subit aussi de plein fouet les effets de ce dôme de chaleur. 8 départements de l'ouest du pays sont entrés ce mardi en vigilance orange canicule. Météo France a indiqué qu'il s'agit d'une première pour un mois de mai. Le niveau de vigilance orange correspond à une période de chaleur intense pendant au moins 3 jours et 3 nuits consécutifs, susceptible de constituer un risque sanitaire pour l'ensemble de la population exposée. Les habituels embouteillages ont marqué hier la fin du week-end de Pentecôte en Suisse. Un bouchon de 4 km s'est formé au pic de la journée devant l'entrée sud du tunnel du Gothard, ce qui a correspondu à une attente d'une quarantaine de minutes. L'aéroport de Genève a aussi vécu un week-end chargé. Près de 210 000 voyageurs y ont été enregistrés durant 3 jours, contre environ 118 000 à Balmulhouse. La chute d'un arbre a provoqué la mort d'un randonneur de 20 ans hier au lac Noir dans le canton de Fribourg. En début d'après-midi, un arbre s'est abattu sur un groupe de personnes. Selon la police cantonale fribourgeoise, le jeune homme a succombé à ses blessures sur les lieux de l'accident. Un enfant de 7 ans et son père ont également été blessés. Israël va intensifier son offensive contre le Hezbollah au Liban. C'est du moins ce qu'a affirmé hier le Premier ministre Benjamin Netanyahou. « Nous ne freinons pas, au contraire, j'ai demandé à accélérer », a-t-il déclaré dans une vidéo diffusée sur